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Chaque génération, sans doute, se croit vouée à refaire le monde. La mienne sait pourtant qu'elle ne le refera pas. Mais sa tâche est peut-être plus grande. Elle consiste à empêcher que le monde se défasse. Héritière d'une histoire corrompue, se mêlent les révolutions déchues, les techniques devenues folles, les dieux morts et les idéologies exténuées. De médiocres pouvoirs peuvent aujourd'hui tout détruire, mais ne savent plus convaincre. L'intelligence s'est abaissée jusqu'à se faire la servante de la haine et de l'oppression. Cette génération a dû, en elle-même et autour d'elle, restaurer, à partir de ses seules négations, un peu de ce qui fait la dignité.

L'immigration, elle sait, elle devrait, dans une sorte de course folle contre la montre, restaurer entre les nations une paix qui ne soit pas celle de la servitude.

vérité mystérieuse, puyante, toujours à conquérir. La liberté est dangereuse, dure à vivre autant qu'exaltante. Nous devons marcher vers cette lutte, péniblement, mais résolument, certains d'avance de nos défaillances sur un si long chemin.

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0: Bonjour et bienvenue sur Fréquence 7 si vous venez de nous rejoindre. Il est déjà 10h et tout de suite je vous propose de retrouver le journal de Radio France Internationale.
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2: Il est 10h à Paris et 8h en temps universel. Merci d'écouter RFI. Vous avez la parole dans 10 minutes, vos questions sur l'actualité, et dans 40 minutes sur la riposte médicale en RDC après la nouvelle flambée d'épidémie d'Ebola. Mais d'abord, c'est le journal international. Bonjour Jeanne Bartoli.
3: Et bonjour Juan Gomez, bonjour à tous. Dans ce journal, le chef de l'OMS se dit ce matin profondément préoccupé par l'ampleur et la rapidité de l'épidémie d'Ebola. D'après le dernier bilan des autorités congolaises, le virus est à l'origine de 131 décès probables. On recense plus de 500 cas suspects, les détails en début de journal. Le coût de la guerre pour les citoyens américains s'envole à moins de 6 mois des élections de mi-mandat. Selon une étude, ils ont déjà dépensé plus de 41 milliards de dollars supplémentaires pour leur carburant depuis le début du conflit avec l'Iran. Et puis un rapport de l'ONU publié ce matin révèle le retard pris dans la décarbonation du secteur du bâtiment, enjeu majeur dans la lutte contre le réchauffement climatique, puisque le secteur représente à lui seul 37% des émissions mondiales de CO2. Le directeur général de l'OMS se dit ce matin profondément préoccupé par l'ampleur et la rapidité de l'épidémie d'Ebola qui frappe la République démocratique du Congo et l'Ouganda voisin. L'OMS qui convoque un comité d'urgence au deuxième jour de l'Assemblée annuelle des États membres de l'organisation. Selon un dernier bilan donné par le ministre congolais de la Santé, l'épidémie a fait 131 morts probables, plus de 500 cas suspects ont été recensés. De nouveaux foyers d'Ebola avait été annoncé hier par les autorités congolaises dans la ville de Butembo, au Nord Kivu, et la localité de Nyakoundé en Ituri. Les États-Unis ont annoncé la mise en place de contrôles sanitaires et des restrictions de visa pour les voyageurs aériens en provenance de ces zones touchées. On va revenir dans le prochain journal Afrique sur ces développements dans une vingtaine de minutes. Les États-Unis, où elles sont dans toutes les têtes et tout particulièrement dans celle de Donald Trump, dans moins de 6 mois, les élections de mi-mandat seront le premier test électoral majeur depuis son retour à la Maison-Blanche, dans un contexte de crise énergétique mondiale, dans le sillage de la guerre déclenchée par les États-Unis et Israël contre l'Iran. Une guerre qui commence à coûter cher aux ménages américains. Selon une étude de l'université Brown dans le Rhode Island, ils ont déjà dépensé plus de 41 milliards de dollars supplémentaires pour leur carburant depuis le début du conflit. Anne Verdaguer.
4: C'est un sujet explosif pour Donald Trump et les sondages le montrent bien. Une majorité d'Américains désapprouvent sa gestion du coût de la vie. Le baril de Brent a bondi de plus de 50% depuis le début de la guerre en Iran. Résultat, les prix à la pompe explosent. Plus de 4,50 $ pour le gallon d'essence contre moins de 3 $ avant le début du conflit. Et la hausse des prix à la pompe ne touche pas seulement les automobilistes. Elle fait aussi augmenter le coût des produits alimentaires, des billets d'avion et touche de nombreux autres secteurs à mesure que les coûts de l'essence se répercutent sur l'ensemble de la chaîne de production. L'administration Trump a pour le moment décidé de puiser des volumes records dans les réserves stratégiques de pétrole pour compenser cette hausse et a proposé de suspendre les taxes fédérales sur l'essence et le diesel. Mais Donald Trump n'a pas encore réussi à éteindre le mécontentement des consommateurs. Il a même affirmé que la hausse des prix ne le poussait pas à mettre fin à la guerre, même un tout petit peu.
3: Donald Trump qui, comme à son habitude, multiplie les déclarations contradictoires sur le conflit avec l'Iran après avoir déclaré hier soir avoir annulé au dernier moment une nouvelle attaque contre l'Iran après la mobilisation, selon lui, des dirigeants du Qatar, d'Arabie Saoudite et des Émirats. Il a assuré qu'il existait de très bonnes chances de parvenir à un accord avec Téhéran, évoquant des négociations sérieuses. Dans l'actualité également, l'ONU qui exige qu'Israël prenne toutes les mesures possibles pour empêcher des actes de génocide à Gaza, dénonçant des signes de nettoyage ethnique observés dans l'enclave palestinienne, mais aussi en Cisjordanie occupée. C'est le Haut Commissariat des Nations Unies pour les réfugiés qui publie un rapport très détaillé, notamment sur les conditions qualifiant ce probable génocide toujours en cours. Écoutez, Ghislain Poissonnier, magistrat de l'ordre judiciaire et vice-président de l'Association des juristes pour le droit international.
5: Le rapport conclut à la forte probabilité que des actes de génocide ont été et sont toujours commis à Gaza. Alors pourquoi génocide ? C'est là que le rapport est aussi intéressant. C'est que génocide, ça veut dire en fait détruire un groupe humain. Là, il s'agit de détruire, pour Israël, malheureusement, de vouloir détruire les Palestiniens vivant dans la bande de Gaza. Eh bien, le rapport dit que ces actes de génocide, c'est pas seulement uniquement des bombardements, des destructions de maisons ou la famine qui a été utilisée à un moment par Israël ou des actes de torture qui ont été commis à l'encontre des Palestiniens qui ont été arrêtés, des Palestiniens de la bande de Gaza et transférés ensuite en Israël. C'est que tout simplement, Israël rend les conditions de vie des Palestiniens de la bande de Gaza insupportables. Et en fait, quand les conditions de vie d'une population sont insupportables, c'est une manière de la détruire ou de la faire partir. Ce qui revient un peu au même, parce qu'en fait, finalement, en poussant un peuple à quitter la terre dans laquelle il vit, à laquelle il est attaché, eh bien, on contribue aussi à le détruire.
3: Et le magistrat Ghislain Poissonnier, interrogé par Muriel Paradon. En plus bref, Gérald Darmanin, le ministre français de la Justice en Algérie, hier, il a notamment eu un entretien avec le président Abdelmadjid Tebboune. 2h30 de rencontre, le garde des Sceaux a précisé avoir évoqué le cas de Christophe Glaise, notre confrère journaliste sportif arrêté en Algérie et condamné à 7 ans de prison pour apologie du terrorisme. On va parler à présent de la décarbonation du secteur du bâtiment, enjeu majeur dans la lutte contre le réchauffement climatique, puisque le secteur représente à lui seul 37% des émissions mondiales de CO2. La transition climatique accuse du retard dans ce secteur, c'est ce que révèle un rapport de l'ONU publié ce matin. Et c'est dans ce contexte que le salon Reuse ouvre ses portes aujourd'hui, consacré notamment à la réutilisation dans le BTP. Le réemploi, une solution pour diminuer l'empreinte carbone de ce secteur, souvent mal connu et encore très peu courant. Exemple ce matin sur un chantier à Vitry-sur-Seine, en région parisienne. Juliette Pietraszewski.
6: On a monté les parties, les murs aux ossatures-bois. Donc tout ça, c'était préfabriqué. On les a fait livrer ici.
7: Sur un chantier de 127 mètres carrés, une petite serre en pleine construction avec des matériaux utilisés précédemment dans d'autres bâtiments. Aurélien Cantegrel est architecte constructeur au sein du collectif local.
6: Dans le métier, on conçoit un projet, on le dessine, ensuite on trouve les matériaux pour le réaliser. Alors que le réemploi, en fait, ça implique de faire l'inverse. Il faut d'abord trouver les matériaux et ensuite dessiner en fonction des matériaux qu'on a. C'est pas du bois qu'on est allé chercher dans d'autres pays, qui a été découpé ailleurs et qui arrive ensuite en France en camion, qu'on achète.
7: Mais le réemploi en BTP n'est pas si facile à mettre en place, explique Marion Bouchard, charpentière de la société Alterbâtir.
8: Le réemploi, c'est une solution mais qui tâtonne beaucoup et qui a du mal à se mettre en place parce que ce qu'on construit aujourd'hui n'est pas forcément déconstructible. Aujourd'hui, on utilise des matériaux composites dans un maximum de bâtiments, des membranes, des choses comme ça. Et tout ça, c'est impossible à réemployer.
7: Il faut donc repenser toute la filière du BTP avec une nouvelle philosophie sur le long terme. Mathieu Lamour est coordinateur du projet chez Bellastock.
9: On part du principe qu'en fait, on n'a pas à reproduire des matériaux qui existent déjà. Nos actions, elles ne sont pas que des bilans carbone à faire à l'instant T, mais elles sont aussi dans une logique de tout ça demain, ça devient quoi en fait ?
7: En France, le réemploi des matériaux dans le BTP reste marginal, avec moins de 1% des déchets concernés aujourd'hui.
3: Le reportage de Juliette Pietraszewski. Allez, enfin, en Côte d'Ivoire, la chambre d'appel d'Abidjan confirme la peine de prison pour Tadjou Attada. Plus d'un an après sa condamnation en première instance, l'entraîneur national de taekwondo qui avait fait appel a de nouveau été jugé coupable de harcèlement moral sur une athlète de haut niveau. Le prévenu, absent lors de l'audience d'hier, reste condamné à 6 mois ferme. Une première dans le sport ivoirien. Précision, Yoann Gourlet.
10: Marima Cissé attendait la fin de ce long combat judiciaire débuté fin 2024 avec impatience. Ce lundi, le délibéré du procès en appel de Tadjou Attada, condamné à 6 mois de prison ferme et 500 000 francs d'amende pour harcèlement moral en première instance début 2025, a confirmé la première peine, un soulagement pour l'athlète.
11: Il était temps que cette histoire-là finisse et je pense que c'est la fin. Il faut que les filles mettent toutes les chances de leur côté. C'est très difficile, mais il faut avoir des preuves. Quand ça commence, surtout quand c'est votre supérieur, mieux, dès le départ, commencer à garder les preuves.
10: Marema Cissé avait porté plainte pour harcèlement sexuel. Elle accusait son entraîneur de lui avoir barré la voie de la sélection nationale après avoir refusé ses avances répétées. Les faits avaient ensuite été requalifiés en harcèlement moral. Francine Akangui, l'avocate de la taekwondoïste ivoirienne, déplore l'absence du prévenu et de son avocat lors de cet appel et espère que l'ancien entraîneur ira bel et bien derrière les barreaux.
12: Il a fait preuve, disons, de lâcheté. Je pense que le parquet l'avait dit. Il la dernière fois dans son réquisitoire, c'était qu'il fallait qu'il soit plus courageux que ça pour venir faire face à la justice, répondre de ses actes. Malheureusement, il a préféré faire le déni, mais il payera quand même de toute façon.
10: Marie Massissé et son avocate assurent que de nombreux athlètes vivent ce genre de situation et espèrent qu'elles oseront désormais davantage porter plainte. Yoann Gourlet, Abidjan, RFI.
3: Enfin, en NBA, première manche de la finale de Conférence Ouest, les Spurs de San Antonio ont arraché la victoire. Premier match spectaculaire, 122-115 face à Oklahoma City. 41 points pour Victor Wembanyama. 10h10, tout de suite, c'est Juan Gomez.
2: 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Merci, Jeanne Bartoli. Restez avec nous.
0: 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Et tout de suite, je vous propose de faire un point météo. Et aujourd'hui, le ciel sera couvert avec quelques éclaircies dans le couloir rhodanien et de petites pluies en montagne. Et les températures vont grimper jusqu'à 22 degrés au Vence et à Aubenas, 20 à Privas, 21 à Nonnet et 14 degrés à Coucouron. Et demain, demain le soleil sera de retour, il brillera généreusement sur tout le département et les températures seront en hausse, on attend jusqu'à 26 degrés au Vence, 25 à Aubenas, 23 à Privas et à Nonnet et 16 degrés à Coucouron.
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3: Ouais,
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3: Et ben, les mecs, ils se fendent la gueule, quoi. Voilà. C'est. Voilà. Non, mais bon, voilà.
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3: Il est 11h30, faisons tout de suite un point météo. Et aujourd'hui, le ciel sera couvert avec quelques éclaircies dans le couloir rhodanien et de petites pluies en montagne. Et les températures vont grimper jusqu'à 22 degrés au Vence et à Aubenas, 20 à Privas, 21 à Annonay et 14 degrés à Coucouron. Et demain, le soleil sera de retour. Il brillera généreusement sur tout le département. Et les températures seront en hausse. On attend jusqu'à 26 degrés au Vence, 25 à Aubenas, 23 à Privas et Annonay et 16 degrés à Coucouron.
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0: à tous, curieuses et curieux, et bienvenue dans l'onde curieuse de ce mardi 19 mai. Aujourd'hui, nous vous emmenons à Villeneuve-de-Berre, au cœur d'un festival qui transforme pendant 2 jours les cours, les jardins, les places et les ruelles du village en véritable scène à ciel ouvert. Les 30 et 31 mai prochains, le festival d'une cour à l'autre fera son retour pour une 12e édition portée par l'association Culture en Fête, un rendez-vous devenu incontournable en Ardèche pour celles et ceux qui aiment les arts vivants, les rencontres et les spectacles qui sortent des murs pour aller au plus près des habitants. Ici, le théâtre se joue dans une cour ancienne, un conte résonne sous les arbres, la danse s'invite dans un jardin pendant qu'un concert ou un numéro de cirque surgit au détour d'une ruelle. Le public déambule d'un lieu à l'autre, porté par une programmation foisonnante où se croisent théâtre, musique, clown, conte, ateliers participatifs et spectacles engagés. Mais d'une cour à l'autre, ce n'est pas seulement une succession de représentations, c'est une manière de faire vivre un territoire autrement, de créer du lien entre artistes, bénévoles, habitants et spectateurs, et de rappeler que la culture peut exister partout, y compris au cœur des villages ruraux. Cette année encore, le festival met à l'honneur des compagnies locales et des créations sensibles qui parlent de transmission, de mémoire, du rapport au corps, de technologie ou encore de notre lien à la nature. Et parmi elles, le Tungsten Théâtre proposera une étonnante marche littéraire à travers plusieurs villages du territoire avant de rejoindre Villeneuve-de-Berre. Une aventure artistique faite de lecture, d'écriture, de théâtre et de rencontres, pensée comme une invitation à ralentir et à regarder autrement les paysages que l'on traverse. Et pour en parler, et pour parler de cette édition 2026, nous recevons aujourd'hui Christine, organisatrice du festival au sein de l'association Culture en Fête, Sarah, qui est bénévole sur le festival, et Chloé Gabrielli, qui est conteuse et qui présentera Conte de l'arbre qui cache la forêt. Et donc, bonjour à toutes les trois.
1: Bonjour.
2: Bonjour.
0: Et le bonjour aussi à Sylvain, à la technique.
3: Bonjour.
0: Et avant de parler de tout ça, on fait notre habituel petit tour des événements de cette semaine. On commence ce soir, le caveau des vins d'Ambroise à Rosières accueille Aude pour une soirée musicale portée par la voix, la clarinette et les textes en français et en espagnol. Donc, Aude est une autrice, compositrice et interprète, et elle propose des chansons très poétiques, avec aussi quelques influences venues d'Amérique latine. La soirée se déroulera de 19h à 22h, donc ce soir au hameau de Bergougnou, avec un début de concert prévu à 20h. C'est donc vers Rosières, et sur place, vous retrouverez du vin nature et des tartes flambées qui seront proposées, et l'entrée est libre. Demain, donc mercredi, l'école des parents et des éducateurs de l'Ardèche, l'EPE 07, organise un café des parents à Aubenas, un temps d'échange ouvert à tous les parents pour discuter du quotidien, de l'éducation ou simplement partager un moment convivial avec d'autres familles. Le rendez-vous vous est donné donc demain de 16h à 18h dans les locaux de l'EPE 07 à Aubenas. Jeudi, l'association Débat tiendra sa prochaine assemblée mensuelle au Palabre à Aubenas. Créée récemment par des habitants du territoire, l'association a pour objectif de proposer des temps d'échange et de discussion autour de sujets de société, de citoyenneté et de vie locale. Un rendez-vous qui veut encourager la prise de parole, le débat d'idées et l'implication des habitants dans la vie du territoire. La rencontre débutera donc ce jeudi à 18h45 au Palabre, au centre socioculturel situé rue Albert Sebel à Aubenas. Et jeudi encore, une collecte mobile de sang sera organisée à Aubenas par l'établissement français du sang. Donc donner son sang, ça permet de répondre aux besoins des hôpitaux et des patients tout au long de l'année, donc c'est important. Et le rendez-vous est donné à l'espace Lienhardt jeudi de 8h à 13h. Et pour participer, il faut vous inscrire sur le site de l'établissement français du sang. Et pour finir, la médiathèque d'Aubenas poursuit son accueil d'artistes en résidence avec cette fois-ci la venue de Joe Cuer, vocaliste, clown et membre du collectif Torsion. Pendant une dizaine de jours, l'artiste travaillera sur la création de son nouveau spectacle Astrud Castrique. Je le prononce peut-être pas très bien. La médiathèque souhaite développer ce type d'accueil pour faire du lieu un véritable espace de création, de rencontres et d'échanges autour du spectacle vivant, un peu comme le festival d'une cour à l'autre. Et donc une rencontre publique est proposée ce jeudi à 18h à la médiathèque d'Aubenas. Le public pourra venir découvrir le travail en cours, échanger avec l'artiste et en apprendre davantage sur cette création soutenue par notamment le Théâtre des Quinconces et Théâtre en cours. Le spectacle Astroud Gastrique sera ensuite présenté à la médiathèque samedi 30 mai à 11h. L'entrée sera libre et gratuite dans la limite des places disponibles. Et voilà pour ce petit tour des événements de cette semaine. Et avant de plonger au cœur du festival d'une cour à l'autre, je vous propose que nous prenions une grande respiration car on écoute Oxygène de Téline.

0: Toujours sur Fréquence 7 et vous écoutez L'Onde Curieuse. On vient d'écouter Oxygène de Téline qui sera en concert samedi soir, enfin samedi 30 mai, à 22h10 sur la place Émile Froment à Villeneuve-de-Berre, dans le cadre du festival d'art de rue d'une cour à l'autre. Et justement, dans ce cadre-là, nous recevons aujourd'hui Christine de l'association Culture en Fête qui organise le festival, Chloé Gabrielli, conteuse, qui présentera son spectacle durant le festival, et Sarah, qui est bénévole sur le festival. Donc, rebonjour à toutes les trois.
1: Bonjour.
0: Alors, peut-être pour remettre un peu de contexte, Christine, est-ce que tu peux présenter le festival d'une cour à l'autre? Quel est ce principe?
2: Le principe, c'est comme tu l'as bien détaillé en début d'émission, on essaie de mettre à disposition des cours qui peuvent être fermés en règle générale, des endroits clos qui ont fait découvrir au public, et pour leur faire découvrir aussi de l'art vivant dans toute sa variété et de façon accessible aussi financièrement à des prix correct, voire gratuit dans la rue.
3: Mmh. Voilà. Ouais, c'est super. On visite plein d'endroits de Villeneuve-de-Berre qu'on n'avait jamais vus. Moi, j'ai été public pendant pas mal d'années et j'ai adoré me balader dans des rues que j'avais finalement jamais vues, voir des cours, des lieux qui sont des fois à la location, qui au final là sont prêtés ou loués par l'association pour pouvoir y pénétrer et découvrir quand même tout un pan du village qu'on ne connaît pas d'habitude.
0: Oui, on découvre l'art, mais aussi un village à travers ses spectacles.
3: Ouais, tout à fait.
2: Un village et son histoire aussi, qui est un petit peu expliquée dans chaque endroit. Mmh.
3: D'ailleurs, le village a été refait à neuf, je tiens à dire. Et donc, c'est la première édition dans un village tout neuf, avec les vieilles pierres, mais avec toutes les voies qui ont été refaites. Donc, ça va être super, vraiment.
4: Mais ce qui est intéressant dans cette programmation aussi, c'est que c'est vraiment très, très, très varié. C'est pas seulement du concert, comme parfois certains festivals sont très ciblés. Là, c'est vraiment des propositions incroyablement diverses. Oui, et c'est aussi la particularité de ce festival depuis le début, c'est de proposer tous les arts du spectacle vivant qui existent.
0: Oui, on a du cirque, du conte, du chant.
4: Du clown, du jonglage, de l'écriture, de la lecture, il y a absolument tous les arts du spectacle vivant, c'est vraiment très intéressant.
2: Et des ateliers, des spectacles,
0: des ateliers,
2: et des concerts, voilà.
0: Et
2: dans plusieurs dimensions.
0: Et donc ce festival est porté par l'association Culture en Fête, dont vous faites partie. Et peut-être, est-ce qu'on peut présenter l'association, ce qu'elle fait
2: À la base, l'association, de toute façon, a été mise en place pour faire découvrir et amener la culture dans le village ou la communauté de communes et la rendre accessible vraiment à tout le monde.
0: Voilà. D'où la création de ce festival il y a 12 ans.
2: C'est 13 ans même, 13 parce qu'il y a eu le Covid. On est donc la 12e édition, en effet. C'est ça. On a créé cet asso pour animer aussi le secteur qui était pas à l'époque très animé. Maintenant, ça devient un peu plus fréquent, mais à ce moment-là, c'était moins clair.
4: Puis au départ, il y avait seulement le festival d'une cour à l'autre. Mm-hmm. Mais après, l'association a mis en place des événements. Tout au long de l'année, il y a eu aussi plein de choses qui ont été organisées dans l'année.
2: Voilà, ouais. On a organisé d'autres choses. Là, cette année, on n'a pas pu le faire parce que c'est chronophage et qu'on n'est plus trop nombreux ou moins compétents. En tout cas, on a voulu se concentrer cette année sur le festival.
3: Oui, parce que le festival, en fait, tient que sur les bénévoles. Personne n'est payé, donc on est tous bénévoles. Et selon les disponibilités des uns des autres, selon l'engagement, des personnes peuvent s'engager une année, pas une autre. Et voilà, et combien de temps on peut y passer, forcément, ça détermine qu'est-ce qu'on peut faire sur l'année. Mais on tient à garder le festival. Et d'ailleurs, on recherche des bénévoles toujours pour nous aider tout au long de l'année ou tout simplement sur le jour J. Voilà, donc je sais pas. Hein. Ce soir, il y a une réunion à Villeneuve-de-Berg, au centre socio-culturel La Pinède à 19h. Donc bienvenue si certaines personnes veulent participer au festival, venir nous aider le jour J et pourquoi pas intégrer l'équipe à l'année, bien sûr.
2: Oui, puis même sans faire peur, du coup, le jour J, c'est vraiment être présent, occuper les cours, mais il y a des référents qui savent faire, et voilà, c'est...
0: Oui, sur les missions vraiment bénévoles, c'est vraiment accueillir le public.
2: Voilà, oui.
3: Faire toujours de la main d'œuvre, ouais. Déplacer des objets.
2: Des chaises. Beaucoup de chaises.
4: Il y en a pour tous les goûts, c'est ce qu'on veut vous dire. C'est-à-dire que même si vous n'avez pas beaucoup de temps ou vous pensez n'avoir pas beaucoup de compétences, vous pouvez être utile comme bénévole. On vous trouvera une petite place pour être utile pendant le festival.
2: C'est ça.
3: Tout à fait.
0: Et toi, Sarah, du coup, qui est bénévole là-bas, comment tu as découvert ce festival? Tu as toujours été bénévole au fil des années?
3: Non, pas du tout. J'étais public de ce festival que j'attendais chaque année. Et quand je pouvais m'y rendre, j'étais bien heureuse de pouvoir en profiter parce que c'est à 3 km de chez moi. Mmh. Et voilà, ça fait 2 ans que je suis venue donner la main un peu sur l'année au festival pour qui a besoin de force un peu vive et qui s'engage un peu à l'année. Plus, on aurait besoin de plus de monde.
0: Ouais.
3: Donc je suis venue en renfort.
0: Et tu as un rapport particulier avec l'art vivant, le théâtre, le clown?
3: Oui, j'étais régisseuse de scène pendant 10-15 ans, mais voilà, là, c'est autre chose au théâtre.
0: Ça permet de découvrir d'autres choses aussi. Et d'ailleurs, sur ce festival, on a quand même pas mal de compagnies qui sont locales. C'est un choix particulier de faire venir quand même pas mal de gens du territoire.
2: Alors, c'est particulièrement un choix cette année parce que la communauté de communes a mis en place, a fait des ateliers au cours de l'année, notamment du coup de la danse avec Eras Company qui fait actuellement des ateliers de danse et qui va faire une représentation lors de l'inauguration de la Voie Verte. Ils ont fait venir aussi la communauté de communes
0: Berguet-Coiron
2: a fait venir Andris Pierre, une écrivaine pour une résidence d'écriture pendant laquelle elle fait aussi des lectures, des ateliers d'écriture, et donc voilà, on l'a fait venir aussi pour qu'elle nous peut-être nous fasse une première lecture d'une partie de son livre nouveau. Il est probable qu'elle en arrive là. Et on a Tungsten, ouais, bah du coup, on en a parlé aussi. Tungsten Théâtre qui fait une marche littéraire toute la semaine avant entre les quelques villages de la communauté de communes et finit donc à Villeneuve pour nous faire une présentation un peu de sa marche, des écritures, des lectures qu'elles ont fait, qu'elles auront mis en valeur, du son. On ne sait pas, c'est là un petit peu la surprise, ils
0: ça
2: savent pas ce qu'ils vont faire.
0: Voilà. La semaine avant, donc du 26 au 30, jusqu'à voilà, la période du festival. Et d'ailleurs, vous pouvez participer à cette marche, vous en tant qu'auditeur. Hein. comment ça fonctionne? Ils les rejoignent chaque jour sur leur lieu de départ?
2: Ouais. Alors, j'ai vu passer un mail de Tungsten en nous disant qu'on pouvait s'inscrire. Je pense que sur Berguet-Coiron, on peut avoir des informations pour ça. Ouais. Je suis désolée, mieux vu.
4: Il faut savoir que ça va être forcément génial parce que Tungsten Théâtre, c'est deux comédiennes qui sont extraordinaires tant dans l'écriture que dans les spectacles qu'elles proposent. Elles sont deux comédiennes très engagées qui ont travaillé sur le thème du travail, sur le thème de l'alcool, enfin voilà, des thèmes importants dans nos vies. Et donc là, je pense que ce qu'elles proposent, c'est déjà assez exceptionnel, c'est cette marche littéraire, et de toute façon ça sera de grande qualité, donc moi j'ai hâte de voir le résultat parce qu'elles vont faire forcément quelque chose d'assez incroyable. Elles sont exceptionnelles, ces deux comédiennes.
2: Et pour avoir fait des ateliers avec elles, elles sont elles savent se faire ressortir des choses intéressantes des personnes. Ouais.
0: Donc elles présentent leur spectacle Décroche en le dimanche, il me semble.
2: Ouais, alors Décroche, c'est la petite forme, par contre, parce qu'elles préparent un gros spectacle sur. Bah, donc le sujet, c'est le portable. Oui. Le téléphone portable. Et donc elle prépare un gros, un vrai spectacle. Là, c'est la petite forme qu'elle présente aussi, en fait, lors de la marche, tous les soirs, okay, dans les villages qu'elles vont croiser.
0: Ok. Et le plus grand spectacle ?
2: Non, c'est pas chez nous.
0: Ah oui, c'est la prochaine, je pense, oui. Et vous accueillez aussi en résidence la compagnie du Pantalon Kissier. Pour leur spectacle La mariée de Zehlenberg, comment ça fonctionne cet accompagnement ?
2: Alors, là, c'est la deuxième année qu'on fait des sorties de résidence, enfin donc des résidences. On accueille les artistes tout au long de la semaine. On leur propose des endroits pour répéter, pour créer. Ils se baladent un peu partout. Ils créent leur spectacle. L'an dernier, c'était particulier parce que c'était vraiment un spectacle de visite de Villeneuve-de-Berre. Donc, il fallait vraiment qu'ils soient sur place. Là, ils sont 8. Donc, on les accueille tous les 8 pour préparer, pour approfondir la préparation du spectacle parce qu'ils ont un peu travaillé dessus quand même avant. Et on est là pour le côté logistique, en fait.
0: Ok.
2: Voilà.
0: Pour les aider, ils construisent leur spectacle sur cette semaine-là ou c'est un spectacle qu'ils avaient déjà
2: Non, ils le construisent quand même. Voilà, je sais qu'ils ont fait les costumes, ils ont vu les textes un peu, mais la vraie mise en scène et tout sera pendant cette semaine, ouais. Avec deux représentations de sortie de résidence exceptionnellement, parce que normalement c'est qu'une, mais chaque jour, je ne sais plus les jours, mais les dates, je veux dire, les heures. Je vais y arriver. C'est intéressant pour nous parce que, déjà, on accueille, c'est une jeune compagnie. Ouais. Et ils sont 8. Et on ne peut pas se payer une compagnie de 8 personnes normalement. Et donc, ça nous permet de proposer autre chose quand même que les spectacles qu'on fait, qui sont une ou deux, qui sont de qualité. Hein, y a pas de souci là-dessus, mais que, 8 personnes sur scène, c'est autre chose.
0: Oui.
3: Donc là, ce sera le samedi 30 à 16h45 et le dimanche 31 à 14h30.
4: Merci. Dans quel endroit, s'il te plaît, Sarah ?
3: Place de l'Église.
4: Je te remercie.
2: C'est la place de l'Église qui est toute belle
0: ou
2: aussi.
0: 6 ou 7 lieux au total sur tout le festival.
2: Oui, alors oui, en sachant qu'aux Astars, sur un lieu, il y en a déjà 4.
0: Ok, il y a 4 lieux dans un
2: quatre
0: lieu.
2: 4 lieux dans un lieu. Donc oui, c'est assez varié. On a cette année un privé qui nous a ouvert ses portes, donc une petite jauge, avec, on présente du coup du jazz. Et c'est le petit endroit différent d'habitude, on va dire. Petit à petit, on espère que les cours vont s'ouvrir à nouveau, parce que dans les premières éditions, il y avait pas mal de petites cours de privé.
0: Des cours privés, oui. Voilà.
2: Donc, ce serait chouette. Je fais un appel aux cours,
0: aux habitants.
3: J'en profite pour dire qu'il y a des replis en cas de pluie. Chers auditeurs, ne vous laissez pas démotiver par un mauvais temps potentiel. Venez quand même, on vous mettra à l'abri.
0: Il y a des parapluies à disposition. Et vous accueillez aussi N'oublie pas que je ne t'oublie pas, de la compagnie des Bulles et des Grains. Donc c'est un spectacle autour des maladies neurodégénératives, c'est ça ?
2: Oui, surtout sur les accompagnants de ces maladies. Et
0: on peut peut-être écouter un petit extrait.
2: Super.
0: C'est le numéro.
5: Les neurones meurent, le cerveau devient un pruneau séché. Les neurones meurent, le cerveau est un pruneau momifié.
6: Ah, comme Alzheimer, amyotrophique, sclérose latérale amyotrophique, apparentée, maladie apparentée, ataxie, ataxie spinocérébelleuse, atrophie, atrophie corticale postérieure.
7: Les maladies neurodégénératives, est-ce la folie, hein?
8: Annick Courtois. Annick Pancrète Courtois, née Audouin, issue d'une famille de 11 enfants, issue la numéro 7. Ma drouillère dit toujours qu'il suit jambon 007.
6: Mais non, maman, pas jambon, James Bond. James Bond 007.
0: Donc, n'oublie pas que je ne t'oublie pas de la compagnie des Bulles et des Grains. Donc, à découvrir samedi à 15h à la Maison des Astars. Et il doit avoir une deuxième représentation dimanche, mais je n'ai plus le lieu exact.
3: Au même endroit, Astars, à 14h30.
0: Au même endroit, parfait. Et donc, comment vous avez découvert cette compagnie-là?
2: Cette compagnie, alors, on est en partenariat avec la compagnie des Chimères, qui est représentée par Eva Koch, et qu'on a fait venir plusieurs fois, plusieurs éditions, même dans les plus courts, donc les petites activités qu'on faisait en dehors du festival. On aime beaucoup cette compagnie qui fait qui traite des sujets très sérieux d'une façon très abordable, soit dans les âges, soit, enfin, voilà, qui est intéressante. Et du coup, Eva travaille avec la compagnie des Bulles et des Grains sur la mise en scène. Et elle nous a proposé donc cette compagnie, ce spectacle. Enfin, elle nous en a parlé et on en avait aussi un petit peu entendu parler. Donc, on sait que c'est un beau spectacle, ouais, émouvant et amusant en même temps, ce que j'aime particulièrement.
0: Donc, ce qui fait partie donc de ces compagnies ardéchoises à découvrir.
2: Voilà, ouais. Alors, n'oublie pas que je ne t'oublie pas, n'est pas ardéchoise par contre.
0: Ah, mais, pardon. Voilà. Ouais. Et donc, Chloé Gabrielli, vous serez présente aussi cette année au festival d'une croix à l'autre. Je ne sais pas si c'est votre première fois sur ce festival.
4: Oh non. Je crois que j'ai raconté environ 5 ou 6 fois déjà sur les 12 éditions.
0: Vous n'êtes pas nouvelle. Et donc, vous présentez Contes de l'arbre qui cache la forêt. Donc, samedi à 15h au Jardin de la Cure, puis dimanche à 11h à la Place de l'Église. Et donc, avant de parler du spectacle en lui-même, comment est née donc cette relation que vous avez au conte et à l'oralité de manière générale?
4: Je suis conteuse depuis plus de 25 ans et je suis fille de conteuse et de comédien. Donc, je suis tombée dans la marmite quand j'étais toute petite. Voilà comment je suis devenue conteuse. J'ai essayé d'être avocate, mais en fait, je savais que ça n'était pas ma voix. Mm-hmm. Ma voix était celle du conte.
0: Et ce conte-là, sans trop en dire trop, il parle de quoi?
4: Alors, ce spectacle parle du fait que souvent dans les contes, les arbres représentent les sentiments des humains. Tout comme dans les fables de La Fontaine, ce sont des animaux qui représentent les humains et les différents travers ou les différentes qualités des humains. Là, ce sont les arbres qui représentent les humains. Donc, je vais raconter des histoires dans lesquelles il y a toujours au moins un arbre, mais vous allez voir, je parle de vous.
0: Donc on peut s'y identifier.
4: Absolument, et c'est pour tous les âges, hein, à partir de 6-7 ans. Et le conte, c'est pour tout le monde, c'est pas seulement pour les enfants. Mm-hmm. Donc si vous n'avez pas d'enfants, vous pouvez venir aussi. Ça vous parlera et vous aimerez aussi écouter des contes, n'hésitez pas.
0: Et donc vous travaillez aussi donc, avec l'AMAC, donc pour Festival Parole en Festival. Comment se crée ce partenariat avec ce festival d'une cour à l'autre?
4: Je crois que le festival, le Parole en Festival est partenaire depuis le début avec d'une cour à l'autre, depuis la première édition, okay. Parce que l'AMAC est une association qui existe depuis plus de 20 ans aussi sur le territoire et qui est un peu référente dans le milieu du conte, à la fois au niveau départemental mais aussi au niveau régional, et qu'au départ ça a été un peu en tant qu'expert qu'on a été contacté. On nous a dit qui on peut inviter comme conteur, comme conteuse, puisque vous c'est votre spécialité. Donc c'est ce qu'on a fait, on a proposé quelqu'un. Et puis en fait, d'année en année, on nous a demandé un peu de proposer chaque fois quelqu'un, parce que c'était aussi en même temps que notre propre festival, qui se déroulait aussi en mai-juin. Et c'était chouette d'avoir des artistes qui parfois sont venus. Récemment, c'était la Martinique, le Québec. Voilà, on avait des artistes qui venaient de loin, nous. Sénégal. Et oui, Sénégal aussi. Et c'était la manière pour d'une cour à l'autre d'avoir des artistes pareils qu'ils pourraient pas forcément payer, en tout cas pas le défraiement, etc. et d'avoir des artistes à moindre coût qui viennent de loin. Et ça veut pas dire que les artistes locaux sont pas qualifiés, hein, oui. Mais c'est bien pour le public. Je pense que c'est la volonté aussi d'une cour à l'autre. C'est toujours bien pour le public de voir des gens locaux et de voir des gens aussi d'ailleurs.
0: Et d'avoir une certaine diversité aussi c'est dans ça. Les artistes.
4: C'est ça, donc il faut effectivement mettre en valeur tous les artistes du territoire qui sont pleins de talent, mais aussi ouvrir la porte aux autres. Et je pense que c'était aussi dans cette optique-là que le partenariat s'est créé. Donc il existe depuis 12 ans.
2: Un beau partenariat, ouais, on y tient beaucoup. Belles adresses.
0: En tout cas, merci beaucoup. Malheureusement, on arrive déjà à la fin de cette émission. Je ne sais pas si... Où est-ce qu'on pourrait retrouver toute cette programmation Vous pouvez venir à Fréquence 7, il y aura quelques petits livrets.
2: Après, dans les médiathèques, on va faire le marché d'Aubenas, évidemment. Tout ce qui est un peu culturel, je pense, sur Aubenas.
0: Sur Culture en Fête aussi.
2: Sur le site, évidemment, Culture en Fête, en tout attaché.
0: Et voilà.
2: Et bien, vous venez de toute façon à partir de 14h le 30.
0: Venez découvrir par vous-même.
4: Il y aura forcément quelque chose qui vous intéresse. Donc, de toute façon, venez à 14h le samedi 30 et vous verrez que vous trouverez forcément quelque chose qui vous plaît.
0: Un dernier mot, peut-être
3: Oui, je me disais, ne ratez pas la soirée du samedi soir qui va être complètement dingue, déjantée, avec une artiste qui fait un spectacle en chanson, un DJ qui fait à la fois du DJ, du spectacle et... Téline qu'on a entendu tout à l'heure en finale.
0: Et on n'oublie pas aussi ce soir, si vous voulez les rejoindre et faire partie de l'équipe, il y a une réunion donc à 19h au centre socioculturel de Villeneuve-de-Berg. Et vous pouvez y aller, c'est ouvert j'imagine.
3: Ah oui. Oui.
0: En tout cas, merci beaucoup à toutes les trois d'être venues nous parler de votre festival. Nous en attendant sur Fréquence 7 à 13h, vous pourrez retrouver Drôle de Dame. À 15h, vos messages sur le Telex. À 16h, sur la route. À 17h, la rediffusion de cette onde curieuse. À 18h, Polémix et la voix off. 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Et à 21h, Metal Zone. Et nous, on se retrouve jeudi à la même heure pour parler du salon du livre jeunesse à Jaujac. Ciao.
4: Merci Marion.
2: Merci.

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0: Allez, 13h à l'écoute de Fréquence 7, comme chaque premier et troisième mardi du mois, nous allons retrouver Drôle de Dame.
1: Il était une fois trois filles en colère qui avaient décidé de s'engager pour la société. 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
2: Bonjour tout le monde.
3: Bonjour, bonjour.
2: Et oui, nous sommes le mardi 5 mai 2026 et vous écoutez toujours votre émission mensuelle Le Drôle de Dame sur Fréquence 7, les ondes toujours décalées, différentes et pas pareilles. Alors, comme tout va bien en ce moment, on sait que la majorité des Français souffrent de l'inflation à cause de l'augmentation, on ne peut plus, exponentielle de l'énergie, dont on dépend dans la production de nombreux objets nécessaires à notre existence, dont on dépend également pour des raisons d'acheminement justement des denrées alimentaires et autres nécessités vitales. Et ces Français vont continuer de souffrir, alors même que d'autres peuples meurent aussi sous les coups de bombes, meurent de faim donc, de soif à cause des guerres. Bon, je vais m'arrêter là, en fait. Pendant ce temps-là, une poignée d'irresponsables se portent, elle, à merveille, comme le groupe Total Energy qui fait des profits énormes sur, justement, le dos de la guerre. Alors, en effet, aidé par la hausse drastique des prix du pétrole, le grand pétrolier a vu son bénéfice net augmenter de 51% sur cette période en un an, pour atteindre 5,8 milliards de dollars, soit 4,96 milliards d'euros. Pas tout à fait 5. Et que fait le richissime pétrolier ? Total Energy a décidé d'augmenter le dividende de 5,9%, c'est-à-dire à 0,90 euros par action. Là, je cite, plus forte croissance de dividendes parmi les majors pétrolières, selon donc le géant français des hydrocarbures. Et que fait le gouvernement ? Le Premier ministre a dit, s'il y a des résultats exceptionnels, ça pose la question d'une redistribution. Waouh, tremblez puissant, le Premier ministre vous gronde, attention. Mais ce même Premier ministre a rappelé ne pas, je le cite, beaucoup aimer le total bashing. De fait, les gens vont continuer de souffrir et de fait, le politique continue de nier la réalité quotidienne de millions de gens. Alors du coup, si je fais appel à cet exemple, c'est pour nous obliger justement à réinterroger le lien entre réalité, vérité et politique, et donc le rôle des médias et du journalisme dans nos sociétés contemporaines. Alors voilà, avant d'aborder cette question de la vérité dans le journalisme, et en quoi donc les médias peuvent construire un discours qui s'en éloigne, on verra ça tout à l'heure, hein, interrompons-nous quelques instants, Daniel, aux interrogations philosophiques, puisque c'est quand même la philosophie qui va commencer à interroger la nature de la vérité. Et Daniel, justement, tu voulais nous expliquer en quelques mots les fondations antiques de la question de la vérité.
4: Oui, très très très succinctement, parce que c'est une problématique très importante dans la philosophie, depuis la naissance de la philosophie. La philosophie occidentale naît véritablement avec cette interrogation fondamentale sur la vérité. Platon, dans l'allégorie de la caverne, nous présente des prisonniers enchaînés qui prennent les ombres projetées sur le mur pour la réalité elle-même. Quand l'un d'eux est libéré, et qu'il est conduit à l'extérieur de la caverne, et qu'il découvre donc le monde extérieur baigné de lumière solaire, il accède enfin à la vérité. Cette métaphore puissante suggère que la vérité existe indépendamment de nous, dans un monde d'idées éternelles et parfaites, dont notre réalité sensible ne serait qu'une pâle copie.
2: Eh oui, alors un petit mot de précision sur la fameuse allégorie de la caverne. Le prisonnier est détaché. Et on le conduit à l'extérieur. Voilà. Il ne le fait pas naturellement parlant. Alors du coup, cette image, elle est quand même importante parce que Platon, donc qui a toujours ce souci de chercher la vérité, il distingue clairement l'opinion de la connaissance. Et la fin de ton propos, quand tu évoques justement le terme pâle copie, est très très importante. Parce que Platon considéra que là où le philosophe peut, lui, accéder à la vérité, en ce qu'il est capable justement d'argumenter. Les sophistes, c'est-à-dire les orateurs, eux, ceux qui ont l'art de bien parler, comme on dit, sont des illusionnistes. Il ira même jusqu'à critiquer d'ailleurs les artistes qui prétendront faire un usage de la libre fantaisie, justement par peur de se détourner de la réalité. Donc Platon oppose la sophistique et à la parole philosophique. Et du coup, ça veut dire quoi? Ça veut dire que pour un philosophe comme Socrate, Socrate étant le maître de Platon, la parole est un moyen d'enquêter sur la vérité. C'est pourquoi, comme je l'ai dit à l'instant, le philosophe va chercher à convaincre par des arguments son interlocuteur au cours d'un dialogue en particulier. Tous les textes de Platon sont des dialogues. En faisant usage, bien évidemment, de la raison. Et ça, c'est fondamental. Donc, la philosophie se définira par la dialectique. C'est quelque chose qu'on retrouvera d'ailleurs au cours du 19e siècle, et en particulier chez Hegel. C'est un art du dialogue qui vise, donc, au moyen de questions et de réponses, à connaître ce qui est. Au contraire, la parole est pour le sophiste un instrument de pouvoir. C'est-à-dire celui d'agir sur l'autre en particulier. Et donc du coup, le sophiste va chercher à persuader en se concentrant essentiellement sur les émotions de son auditeur et en cherchant à le flatter ou au contraire à l'embarrasser à l'aide de longs et beaux discours qui témoignent de son éloquence. Bref, là où le philosophe va convaincre, le sophiste va persuader et Platon marque une réelle opposition entre les deux. Alors on pourrait légitimement quand même se poser la question de savoir si on peut convaincre sans persuader, c'est-à-dire faire usage de l'émotion, attention, faire usage de l'émotion, mais non pas pour atteindre l'autre et manipuler l'autre dans une certaine mesure, mais parce que précisément je suis, entre guillemets, habité par mes convictions. Je suis passionné par mes convictions.
4: Oui, le sophiste, c'est pas loin du manipulateur quand même.
2: C'est ça, hein? Selon Platon. Ça c'est sûr. Bon, alors du coup, Daniel, est-ce qu'on peut réduire quand même la vérité à la seule adéquation aux faits? Est-ce qu'elle n'est pas en perpétuelle construction? Et du coup, si on s'intéresse au journalisme, vers quelle vérité il tend? Du coup, quel est le rôle d'un journaliste?
4: Alors là, c'est une grande question, journalisme et vérité. C'est l'exactitude, la véracité et l'engagement envers les faits constituent le socle de la déontologie journalistique. À travers le monde. Il y a une charte qui a été signée à Munich, c'est un texte international adopté en 1971, qui établit comme premier devoir des journalistes celui de, respecter la vérité, quelles qu'en puissent être les conséquences, et ce, en raison du droit que le public a de connaître la vérité. Fin de citation. Donc la mise en œuvre de ce devoir fondamental nécessite une vérification rigoureuse de l'information, pardon, une approche critique des sources, un équilibre dans le traitement des points de vue et une certaine transparence quant aux méthodes employées pour recueillir et diffuser l'information. Donc le respect de la vérité n'est pas seulement une exigence relevant de l'éthique et du devoir, il est également le fondement d'une information de qualité et relève de la responsabilité sociale des médias en tant qu'acteurs essentiels du débat. On les a souvent appelés quatrième pouvoir, c'est pas un hasard.
2: C'est pas pour rien. Hein?
4: Le journalisme a pour mission donc fondamentale de rechercher, de vérifier et de diffuser la vérité sur les faits d'actualité. Pour cela, il s'appuie sur la vérification des sources, recouper les informations, on connaît bien ce système-là, auprès des témoins, des documents officiels, des experts indépendants. Deuxième point, l'impartialité, présenter les faits sans parti pris, en donnant la parole à toutes les parties concernées. Troisième point, la transparence, indiquer clairement les méthodes de collecte et les limites éventuelles de l'enquête. Et quatrième point, l'éthique professionnelle, respect du droit à la vie privée, éviter la désinformation et corriger rapidement les erreurs. En résumé, la vérité journalistique, c'est une construction rigoureuse basée sur la preuve et le contraire, et le contrôle. Pardon. Sacré lapsus.
2: Ah oui.
4: Et le contrôle, et non pas le contraire, c'est-à-dire une simple opinion. Elle vise à informer le public de manière fiable afin de soutenir le débat démocratique. C'est très important. C'est leur rôle, normalement. Bon, toutefois, cet idéal journalistique, elle est souvent trop malmenée, basée sur la preuve. Il y a une espèce de brouillage des frontières entre information et opinion, une spectacularisation des événements et la tentation du sensationnalisme, pardon, qui incite certains médias à privilégier la rapidité ou la viralité au détriment de la rigueur et de la vérification.
3: D'accord, ok. Donc du coup, il faut bel et bien distinguer opinion et fait. Mais par contre, voilà, c'est ce que je voulais avancer, pardon. En politique, un responsable politique, il a des convictions. Et une conviction, c'est quoi ? Bah, c'est une certitude acquise, évidemment, de manière subjective. Quel est le lien, alors, entre politique et vérité ? Le politique doit convaincre ou persuader la population. Et du coup, est-ce qu'il ne peut pas transformer les faits en mensonges, décidément ? Et donc, du coup, sur ces points, il y a une philosophe qui s'appelle Hannah Arendt qui en parle, hein, puisqu'elle a carrément écrit quelque chose autour, justement, de la vérité et du mensonge. Est-ce que tu peux nous évoquer les grandes lignes de sa réflexion ?
4: Alors, dans sa réflexion, dans un livre qui s'appelle « Vérité et politique » en 1967, donc, elle fait une distinction fondamentale entre le fait, c'est-à-dire ce qui existe indépendamment de toute interprétation, et la narration, qui est la façon dont les humains donnent sens aux faits pour agir dans le monde. C'est le premier point, donc cette distinction fondamentale. Ensuite, il y a le rôle de la politique. La politique, elle ne doit pas fabriquer la vérité, mais utiliser les faits pour débattre et décider.
3: C'est ce qu'on appelle un débat, justement.
4: Voilà, exactement. Et le deuxième point du rôle de la politique, c'est aussi de savoir que le danger, il réside quand le pouvoir transforme les faits en mensonges afin de légitimer l'action. Et ça, on en connaît des exemples. Faramini, on va en parler, parce que c'est devenu vraiment là le gros problème actuellement. Elle critique aussi le totalitarisme, c'est-à-dire qu'elle dit « Sous les régimes totalitaires, la vérité factuelle est niée ou remplacée par une vérité, entre guillemets, officielle, qui sert l'idéologie. » On est loin des faits.
3: Oui. Sur ce point d'ailleurs, elle fera toute une analyse de la fabrication aussi du comportement des individus pour transformer les individus en masse. Hein. Elle va introduire ce concept de masse et pour les conduire vers ce qu'elle appellera justement l'indifférence. Et c'est ça qui est dramatique.
4: Oui, c'est-à-dire que finalement, les gens ce qu'elle exprime aussi, c'est l'idée que les gens ne peuvent plus penser. Hein, ils croient plus, ils peuvent plus, il n'y a plus de moyens de développer son esprit critique.
3: Absolument.
4: Alors, le citoyen, dans tout ça, il doit distinguer les faits des récits et exercer son jugement. C'est la capacité de penser dont on vient de parler, hein, pour résister à toutes ces manipulations. La conséquence actuelle, toujours selon Arendt, c'est la perte de confiance dans les faits qui conduit à la crise de la vérité. Dans le thème de notre émission, où les discours politiques deviennent des constructions narratives sans ancrage factuel. Dans ses textes, elle reconnaît que la politique est un espace où la vérité est constamment contestée et reconfigurée, et les mensonges en politique sont quand même devenus monnaie courante. Hein. On n'a qu'à penser récemment à ce qui s'est passé en France, quand on nous a essayé de nous faire croire que la France allait être ruinée si la retraite à 60 ans passait. Voilà. Exemple.
3: Oui, on s'en souvient très, très, très bien. Alors du coup, Daniel, si le politique s'accommode du mensonge, il peut donc finir par nier les faits et fabriquer, entre guillemets, un discours en l'orientant vers l'émotionnel. Du coup, on dirait bien que ça ressemble à l'ère de la post-vérité, non ?
4: Eh oui, tout à fait. Alors ces expressions ère post-factuelle ou ère post-vérité, qui est plus utilisée, accréditent l'idée d'un changement de paradigme dans la vie politique au début du XXIe siècle. Apparu aux États-Unis en 2004 et utilisé depuis de façon équivalente, ces néologismes désignent une culture politique dans laquelle les leaders politiques orientent les débats vers l'émotion, en usant abondamment d'éléments de langage et en ignorant les faits. Ces expressions décrivent les deux principales caractéristiques de cette mutation, le primat de l'émotion sur la réflexion et l'importance du changement de nature des supports d'information. Il y a une philosophe qui s'appelle Catherine Wiener qui évoque un effet pervers du numérique. À cela, on peut ajouter une théorie datant des années 90 selon laquelle les échanges sur les réseaux sociaux ont un tel effet désinhibiteur qu'ils conduisent à la généralisation de propos extrémistes.
3: Bien, merci beaucoup Daniel. Et j'ai envie de conclure justement avec une citation de Hannah Arendt, laquelle s'exprime en ces termes, je la cite donc, « Quand tout le monde vous ment en permanence, le résultat n'est pas que vous croyez ces mensonges, mais que plus personne ne croit plus rien. » Un peuple qui ne peut plus rien croire ne peut se faire une opinion. Il est privé non seulement de sa capacité d'agir, mais aussi de sa capacité de penser et de juger. C'est vraiment fondamental, hein, chez Hannah Arendt. Ouais. Et force est de constater que pour pouvoir vivre ensemble, et donc vivre dans une république, eh bien, il faut qu'on se fasse confiance. Hein. Sinon, s'il n'y a pas de confiance, précisément, il n'y a pas de vérité possible. Et cela va engager justement des sentiments de méfiance, de peur, et donc d'invention pure et simple de faits pour justement tenter de trouver une solution. Alors précisément, et du coup je vais me tourner vers toi Muriel, hein, on va partir aux États-Unis.
5: Allez.
3: Et on va rapidement examiner ce qui se passe aux États-Unis. Et dans les médias américains. Alors, Daniel vient de rappeler ce qu'est la post-vérité, entre génératrice d'émotions, en quelque sorte, hein, et ignorance ou déni des faits, concept donc qui apparaît aux États-Unis. Mmh. Est-ce que tu peux nous confirmer, Muriel, en quoi les médias américains influencent les individus et façonnent l'opinion ? D'abord, est-ce que tu peux nous dire un petit mot, justement, sur l'arrivée des géants de la tech, comme on dit, hein ? Leur objectif est-il seulement de posséder les médias ?
5: Ben, les nouveaux acteurs dominants ne sont plus les télécoms, mais les oligarques de la tech. Ceux qui construisent des data centers, développent l'IA et vendent des outils de surveillance aux agences fédérales. Alors, ils achètent les médias, ils financent les rédactions et contrôlent les plateformes où les Américains s'informent, au final. Leur objectif n'est pas seulement de posséder des médias, mais de définir ce qui compte comme information et d'influencer les récits. Notamment, ils achètent un peu tout, hein, même Netflix, ça devient des grosses structures.
3: Bien. Donc du coup, tu es en train d'évoquer la possibilité de concentrer en fait les médias. Alors du coup, il semble que les médias traditionnels soient dépassés par justement les plateformes. Mmh. Est-ce que tu peux nous dire en quelques mots en quoi consiste le pouvoir des plateformes et en quoi justement cela fait surgir une dépendance ?
5: Oui, eh bien, il y a que quelques plateformes. Hein. On connaît Meta, Alphabet, qui est donc Google, Amazon, Microsoft et d'autres qui contrôlent les espaces où circulent les informations. Leur modèle économique repose sur la publicité. Ce qui veut dire que plus l'utilisateur reste sur leur plateforme, plus il voit d'annonces, indépendamment de la qualité ou de la véracité du contenu. Les plateformes surpassent largement les médias traditionnels en audience. Je prends pour exemple Facebook, qui a 3,07 milliards d'utilisateurs mensuels. YouTube, qui reste à 2,58 milliards. TikTok, qui est à 1,9 milliard. Contrairement à CNN, qui est donc une des plus grandes chaînes de médias aux États-Unis à 441 millions. Et le New York Times, qui est un journal quand même pilier des États-Unis, qui est à 297 millions. Voilà, la conséquence, c'est que les médias sont devenus dépendants des plateformes pour leur visibilité et leurs revenus. Et les résumés générés par l'IA de Google réduisent le trafic vers des sites d'information de 25%. Et plusieurs médias, par exemple Huffington Post et Business Insider, ont perdu plus de 50% de leur trafic direct. C'est énorme.
3: Énorme, ouais. Un petit mot sur les oligarques, leur influence, leur acquisition et leur contrôle.
5: Ah ben, eux, oui, omniprésents, n'est-ce pas ? Donc, nous avons Paramount Skydance, qui est tout nouveau, qui est dirigé par David Ellison, qui lui-même est financé par la fortune de son père, Larry Ellison. Donc vous le connaissez peut-être sous le fondateur de Oracle. Oracle qui détient aussi 15% de TikTok US, un siège au conseil d'administration et contrôle l'infrastructure des données. Des données de tous ces jeunes. L'algorithme de TikTok pour 170 millions d'Américains est désormais entraîné dans le cloud d'Oracle. Pour sa part, Jeff Bezos, donc Amazon, a racheté le Washington Post pour 250 millions de dollars, le Washington Post qui est un journal aux États-Unis, et il a renforcé ses liens politiques avec Donald Trump, notamment en finançant son investiture. Donc on y arrive, hein, les liens. Et en 2026, le Washington Post licencie 30% de sa rédaction. Surprise. Ensuite, nous avons Meta, Alphabet, Microsoft. Donc Meta qui contrôle Facebook, Instagram, WhatsApp. Ensemble, près de 1 humain sur 2 utilise une plateforme Meta. Et Alphabet qui domine la recherche, la publicité. Et puis il y a Microsoft qui utilise les données sur LinkedIn, qui a 700 millions de membres pour affiner ses stratégies publicitaires et entraîner ses modèles d'IA.
3: Bref,
5: c'est effrayant.
3: Ouais. Ils ont un sacré pouvoir alors.
5: Ah,
3: et,
5: oui, oui.
3: Et le pouvoir, leur pouvoir est tel qu'ils ont réussi à agir sur des gouvernements, je crois.
5: Absolument. Absolument. Les géants de la tech ont déjà forcé des gouvernements à reculer. Meta a bloqué les actualités au Canada et en Australie pour éviter des lois qui les oblige à rémunérer les médias. Et Google a bloqué des sites d'information californiens lorsque l'État a tenté de taxer les géants du numérique pour financer le journalisme local.
3: Ouais. Et enfin, tu voulais aussi t'exprimer à propos de l'impact justement de cette concentration des médias, donc qui appartient à une petite oligarchie, hein. Impact donc sur l'information, ou plutôt peut-être même sur la désinformation, en ce que ces médias orientent les infos, façonnent l'opinion pour invisibiliser les minorités.
5: Et bien sûr, mais on le connaît, hein, on sait que moins il y a d'acteurs médiatiques, plus les communautés ayant peu de pouvoir politique ou économique perdent leur voix. La réduction du nombre de journalistes noirs, latinos ou autochtones entraîne donc moins de perspectives issues de ces communautés, et puis moins de couverture sur le racisme environnemental, le logement, l'immigration, les violences policières, des récits dominants écrits par des personnes extérieures aux réalités vécues. Donc les plateformes privilégient des contenus qui génèrent colère et peur, on a la même chose ici en France, pour ceux qui amplifient donc le contenu raciste, la désinformation ciblant les électeurs noirs et latinos et la suppression des contenus militants ou communautaires. Exemple TikTok. Après la prise de contrôle partielle par Oracle, les utilisateurs ont signalé une suppression de contenus critiques envers Trump et ICE. Pour les communautés immigrées et les organisateurs racisés, TikTok était devenu un espace d'information alternatif. Ce changement-là menace leur visibilité. Et par conséquent, il y a une dépendance économique et fragilisation des médias communautaires. Donc les médias locaux et communautaires, souvent ceux qui servent la population noire, latine, autochtone et rurale, sont les plus touchés par les baisses de financement, la dépendance aux plateformes et les blocages imposés par Meta et Google, comme on a vu tout à l'heure.
3: Bien.
5: Oui.
3: Ouais, comme. Oui. Alors, de ce point de vue, là, quand tu viens d'évoquer justement la possibilité d'établir des récits dominants qui sont écrits par des personnes extérieures aux réalités vécues. Mmh. Alors ça, c'est quelque chose qu'on retrouve bien évidemment en France. Et d'ailleurs, la France n'a rien à envier aux États-Unis sur cette question de concentration des médias, puisque 9 milliardaires possèdent plus de 90% des oui. médias. D'ailleurs, je crois, Muriel, qu'il existe des partenariats éditoriaux entre les journaux français et américains et des influences.
5: Bien sûr. Donc, il y a Le Monde et le New York Times qui collaborent parfois sur des enquêtes. Les Échos, donc Arnaud, cite régulièrement le Wall Street Journal, qui est donc Murdoch, qui est énorme et mondial. Et les chaînes françaises reprennent massivement les dépêches d'agences américaines, tout comme AP, qui est donc Associated Press, et Bloomberg.
3: D'accord. Bah, merci beaucoup Muriel pour ce petit tour d'horizon. Alors maintenant, je vais me tourner vers Vincent. Je crois que justement, tu voulais nous parler illustrer en fait un petit peu ce qu'on a dit avec un exemple précis d'un événement même qui a fait polémique, à savoir le choix d'un responsable politique, Jean-Luc Mélenchon, de faire appel justement à d'autres médias pour faire une conférence de presse.
6: Tout à fait. Vous l'avez peut-être vu, mais il y a quelque chose qui s'est passé fin mars, quelque chose qui est paru très discret et en fait qui était profondément politique. Lors d'une conférence de presse organisée par Jean-Luc Mélenchon, celui-ci a fait un choix, celui d'écarter les médias traditionnels TF1, France 2, CNews, BFM, et de se concentrer, de donner la parole à des créateurs de contenu, des médias web, des influenceurs politiques. Et évidemment, ce choix a fait polémique et forcément, ça fait grincer. Dès le lendemain de cette conférence de presse, un reportage de France 2 au journal télévisé de 20h a été fait. Le reportage ont mis l'accent sur une scène précise, peut-être un peu déroutante. Des journalistes TikTok, des youtubeurs, des nouveaux visages, de l'information. Une mise en scène jugée suspecte, presque illégitime, comme si l'information ne pouvait venir que d'en haut. Ils ont, dans tout ce reportage, interviewé des jeunes qui étaient sur cette conférence de presse, et ils ont dit, mais telle personne, ils étaient candidats sur une liste municipale pour Mélenchon, et un tel, il connaît Mélenchon, mais, et alors ?
3: Alors, est-ce que tu veux évoquer par là le fait que il pourrait donc y avoir d'autres moyens de faire passer quelque chose, et ça re-questionne ce qu'on disait tout à l'heure, hein. C'est-à-dire que si le journaliste, pour faire son rôle, son boulot de journaliste, doit s'en tenir à des faits, pour autant, aucun journaliste n'est absolument neutre. C'est-à-dire que lui-même, il va orienter sa manière de présenter les faits de telle ou telle manière. Donc du coup, tu voulais ajouter quelque chose d'autre, Vincent, à savoir que l'information donc prend une autre allure. Et d'abord que les journaux télévisés, justement, ne sont plus forcément suivis par toute une génération.
6: Tout à fait, la vraie question, elle est ailleurs. C'est-à-dire que qui décide que l'information devrait rester entre les mains des mêmes ? Aujourd'hui, une génération entière ne regarde plus les JT. Elle scroll, elle swipe, elle s'informe autrement. Et dans cet espace-là, il y a des voies nouvelles. Des formats différents, moins institutionnels, plus directs, parfois imparfaits, oui, mais vivants. Et ça, comme je le disais tout à l'heure, Jean-Luc Mélenchon l'a bien compris, il a annoncé récemment sa candidature à la présidentielle. Il a annoncé ça sur le JT TF1 de façon très courte. Et dans la foulée, il a enchaîné sur le média brut, web, parce qu'il sait que c'est un média qui va toucher les jeunes aujourd'hui.
3: D'accord, ok. Et ces nouveaux médias sont donc des relais politiques ?
6: Eh ben, ces nouveaux médias, ce sont pas juste des influenceurs qui donnent leur avis, ce sont des relais politiques puissants, tu as raison, capables de toucher des millions de jeunes que les médias traditionnels ont parfois perdu en route. Alors évidemment, ça dérange, parce que là, ça bouscule une hiérarchie installée, parce que ça échappe au code classique, parce que ça redistribue le pouvoir. Et oui, il y a des risques. Simplification des discours, bulles d'opinion, confusion entre information et divertissement. Mais soyons honnêtes, ces dérives existent aussi ailleurs. Ce que révèle cette polémique, ce n'est pas une crise de l'information, c'est une mutation. Une mutation où le journaliste n'est plus le seul intermédiaire, où le citoyen devient aussi producteur, et où la politique sort enfin des plateaux pour aller là où les gens sont vraiment. Et là, je voudrais poser la question, et si, au lieu de mépriser ces nouveaux médias, on apprenait à les comprendre ? Parce que derrière un live TikTok ou une vidéo YouTube, il y a parfois plus qu'un format léger, il y a une tentative de reconnecter la politique à celles et ceux qui s'en sont éloignés. Et ça, c'est peut-être déjà une forme d'engagement.
3: Bien. Et alors du coup, Vincent, si ces nouveaux médias peuvent influencer, est-ce qu'ils sont compatibles encore justement avec la démocratie, quoi ?
6: Eh bien en effet, la démocratie, elle disparaît pas. Elle change simplement de plateforme. La vraie question n'est peut-être pas « ces nouveaux médias sont-ils légitimes ?» mais plutôt « sommes-nous prêts à accepter que l'information ne nous ressemble pas ?» Je voudrais te dire quand même que c'est important de comprendre que ce qui a été compris par ces jeunes-là, c'est que aujourd'hui on a des outils comme TikTok où on fait défiler un fil d'actualité non-stop, des courtes vidéos, et ça a un impact sur notre cerveau. Et il y a des jeunes qui se sont dit « mais en fait, si ça a un impact sur notre cerveau, au lieu de distribuer une parole bête et souvent aussi une parole souvent repris par l'extrême droite, pourquoi on ne pourrait pas nous se dire, ben, transmettre un vrai message politique et permettre aux gens de s'intéresser, de s'éduquer, de se cultiver. Et c'est comme ça que moi j'ai beaucoup de jeunes de mon entourage qui se sont mis à s'intéresser à la politique et à se questionner et à dire c'est peut-être important là de se bouger. Le danger est loin et proche.
3: Très bien. Bon, et bien voilà, l'heure tourne et l'émission touche à sa fin. Drôle de dame, c'est fini pour ce mois. Et donc du coup, bah, on se retrouvera le mois prochain pour la dernière émission, et oui, déjà, de la saison. D'ici là, portez-vous bien et faisons vivre la démocratie, justement, avec HK et les saltimbanques.

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1: Bonjour à toutes et tous et soyez les bienvenus dans ce nouvel épisode de Sur la route. Aujourd'hui, on vous propose une rencontre avec...
2: Je m'appelle Étienne Guillermaz, je vais avoir 40 ans cette année et je suis philosophe. Un mot un peu valise aujourd'hui, mais auquel j'essaye de redonner un sens premier à travers une émission radiophonique sur Déclic Radio qui s'appelle De la philo à la philosophie.
1: Aujourd'hui, il sera question, comme de par hasard, d'éducation populaire, de vulgarisation de savoir et de fascination pour le monde de l'image, de bourgeoisie, de monstres et de la figure du héros, d'avoir de la morale ou de faire du capital, du mythe du playboy philanthrope et celui de l'entrepreneur, de Belphégor, de Germinal, de romans feuilletons et puis de séries, de Michel Foucault, de Patrick Lelay, de philosophie et d'industrie, et surtout de repeupler notre imaginaire et puis de panique morale. Un entretien enregistré en mars sur Tournon-sur-Rhône. Bonne écoute.
2: Alors, mon parcours, il est déjà très particulier, parce que la philosophie, en fait, on y arrive un peu par accident. En fait, moi, j'ai commencé mes études universitaires en anthropologie. Et mon sujet de licence que je voulais travailler, c'était l'influence des rituels païens moyen-orientaux sur l'architecture et les sciences occultes médiévales. Autant te dire que j'ai eu énormément pas de succès auprès de mes enseignants. J'ai quand même réussi à porter le truc. Après, on m'a conseillé d'aller me faire voir ailleurs, donc j'ai quitté le campus de Grenoble. J'ai changé de discipline, je suis allé en littérature médiévale, en master, et là, j'ai travaillé sur l'influence des poèmes des chevaliers de la première croisade sur l'amour courtois. Et là aussi, j'ai pas rencontré un franc succès. C'était quelque chose d'assez inhabituel. Et quand j'ai eu terminé mon master, à nouveau, on m'a demandé d'aller me faire cuire un œuf ailleurs. J'ai fait une longue pause dans mes études, j'étais un peu fatigué. Et quelques années plus tard, je suis retourné au charbon, à Paris cette fois-ci, et en philosophie. Et alors, il y a un truc qui est très bizarre, c'est que, bon, quand on commence une année universitaire, il y a toujours le doyen de la fac qui vient faire un petit laïus, etc. Et là, le doyen nous explique que, en philosophie, c'est toujours la même chose. Il y a 99% de gens raisonnables qui vont devenir des professeurs de philosophie, qui vont écrire de la philosophie. Puis il y a 1% d'illuminés qui vont vouloir être philosophes. Bon, le pourcent d'illuminés, c'était moi, sur cette promotion. Et à l'époque, j'avais encore une idée très naïve de ce que c'était que la philosophie. Donc là, j'ai travaillé à l'époque sur les questions du transhumanisme. Donc, l'évolution auto contrôlé de l'humanité. Donc pareil, j'ai explosé en vol. Là, j'ai fait un burn-out, j'ai tout plaqué. Et le moment où je suis devenu philosophe, ça a été juste après ça. J'étais tellement épuisé que j'ai fait une tentative de suicide. Et en fait, au moment où je m'étais dit, là voilà, il me reste un livre de philosophie à lire que j'avais pas encore lu, c'était un bouquin de Sénèque, Les lettres à Lucilius, alors que justement je travaille dans mon émission à Déclic. Et c'est là où je suis devenu philosophe. C'est à ce moment-là, parce que j'avais le choix entre la corde et ce que préconisait Sénèque dans cet ouvrage. Et les lettres à Lucilius, c'est comment on part d'un citoyen lambda pour en faire un philosophe. C'est tout le parcours initiatique. Et c'est ça qui a fait que c'est le moment où j'ai choisi de devenir philosophe. Et de vivre, d'ailleurs. Sinon, je ne serais pas là pour en causer. Et en fait, quand on regarde l'histoire de la philosophie antique, c'est que ça. Le philosophe, il choisit de devenir philosophe, c'est ça ou la mort. Le monde est tellement absurde, tellement violent, aliénant, que le seul moyen de s'en prémunir, c'est d'avoir tout perdu, de se retrouver au fond du trou. Et soit on se laisse, on finit de se laisser couler. Soit on tape du pied là pour remonter, c'est ça la philosophie, réellement. Alors avant d'être à Déclic, j'ai fait une formation de conférencier gesticulant. C'est là aussi où ça a commencé un peu à mijoter, parce que donc j'étais un pur produit de l'université, avec un discours de jargon imbitable, sauf pour des doctorants, avec plein de bonnes idées, hein, mais incompréhensible. Et cette formation d'éducation populaire, elle m'a permis ça, de vulgariser mon savoir. Et à force de faire ma conférence gesticulée un peu à droite à gauche, j'ai été repéré donc par la personne avec qui je co-anime De la philo à la philosophie, Anne-Catherine Barthelon, qui m'a dit « mais il faut que tu viennes parler de tout ça, c'est important ». Et ça fait 3 saisons maintenant, on est en cours de tournage de la 3e. Et je me rends compte que petit à petit, ça porte ses fruits. Il y a des gens qui découvrent la philosophie, loin de ce qu'on peut voir sur les plateaux télé et autres, où on n'a que de vieux hommes blancs qui viennent défendre la classe dominante. Ça aussi, hein, la philosophie est révolutionnaire par nature. Quelqu'un qui se prétendrait philosophe, mais qui défendrait l'ordre établi, n'est pas philosophe, jamais.

De la philo, ouais, la philosophie. Ça, c'est devenu ma trademark, pour reprendre un mot de la perfide Albion. Mais c'est très important parce que ça, c'est quelque chose qui m'a toujours un peu troublé. C'est quand, voilà, quand on va en cours, on va en philo. Mais philo quoi? Philosophie, philologie, on va en géo, vous voyez, géographie, géobiologie, et ainsi de suite. On va en maths, voyez, d'accord, mais les mathématiques, il y a des mots complets. Et si on garde que la première syllabe, ça ne veut plus forcément dire la même chose. Pour moi, c'est important de remettre aussi au cœur la philosophie, le mot en entier. C'est ce que ça veut dire. Le but de cette émission, de la philo à la philosophie, c'est de reprendre en fait ce que fait Sénèque. C'est-à-dire, on part d'un citoyen lambda qui va écouter l'émission, et on va en faire un philosophe, on va lui donner les clés. Et alors c'est ce que je dis dans l'épisode, on va dire prologue, l'épisode zéro, c'est que c'est pas le chemin à suivre, c'est un chemin. En philosophie, des chemins, il y en a plein. C'est une multitude de possibilités qui s'ouvrent. Là, ce que je donne aux personnes qui écoutent l'émission, c'est le chemin proposé par Sénèque. Mais après, il y a des tas de solutions. Ça peut être Épicure, ça peut être Platon, ça peut être Aristote, ça peut être Diogène le Cynique. On a des tas de modèles. Il y a des ouvrages que je cite régulièrement dans l'émission, comme l'ouvrage contemporain de Pierre Hadot, qui était un professeur de philosophie exceptionnel, qui s'intitule « Qu'est-ce que la philosophie antique ?», qui est un ouvrage très très accessible sur les grandes écoles de philosophie de l'Antiquité. Et ça, alors je peux l'assurer, il y a un avant et un après la lecture de ce livre. C'est formateur. Et ça donne un angle de vue sur les choses, et sur la philosophie, hein, vraiment radical. Et même, je recommande surtout la lecture de ce livre aux gens qui n'ont pas aimé la philo au lycée. Et qui ont trouvé que c'était incompréhensible, inaccessible, parce que c'est le cas. Le programme de philosophie au lycée, c'est 11 thèmes sur 3000 ans d'histoire humaine qu'on fait en 8 mois. Quand on va en faculté de philosophie, on le fait en 3 ans de licence. Et déjà, c'est trop court. Enfin, on peut pas. À mon sens, si je pouvais refaire tout le programme de l'éducation nationale, on ne ferait que la République de Platon, mais pendant 8 mois, on le poncerait à fond. Je préfère qu'on ne maîtrise que cet ouvrage qui est quand même une pierre angulaire de la philosophie, et encore, en grattant la surface en 8 mois, mais correctement pour l'appliquer après dans la citoyenneté.

0: Vous êtes bien à l'écoute de Sur la route, on est en compagnie d'Étienne et on parlait juste à l'instant de son émission de radio De la philo à la philosophie. Il va maintenant aborder un de ses premiers, si ce n'est le premier, choc cinématographique. En l'occurrence, De la Belle et la Bête de Jean Cocteau. Retour à l'entretien.
1: La première fois que je l'ai vu, ça devait être en 93 ou 94, donc on était encore en pleine hype de La Belle et la Bête de Disney. Et en regardant le programme télé, je vois en deuxième partie de soirée sur France 3, enfin La Belle et la Bête. Et pour moi, j'étais convaincu que c'était le dessin animé. Et donc, je demande à ma mère de me l'enregistrer. Elle me dit, mais t'es sûr? Je lui dis, bah oui, je vais voir La Belle et la Bête. Elle me dit, bah très bien, ok. Et moi, je savais juste que c'était le truc du moment, parce que j'avais pas vu de bande-annonce. Donc, je me retrouve devant ce film en noir et blanc. Je me dis, tiens, c'est bizarre, mais bon, pourquoi pas? Et pour moi, c'était La Belle et la Bête. Et quand j'en discutais avec mes copains et mes copines à l'école, clairement, on n'avait pas vu la même chose. Mais ah bon, bah, tu sais, avec la certitude que peuvent avoir les enfants, tu vois, on peut tordre de l'acier hein, sur la certitude d'un enfant. Hein, c'est... Donc non, c'était ça. Bon, des années plus tard, j'ai vu le dessin animé, mais en pensant que c'était une espèce de copie coréenne au rabais. Et donc, ouais, La Belle et la Bête, c'est un truc qui m'a marqué. Parce que déjà, c'est un film qui a été tourné en 44 sous l'occupation, enfin un peu en cachette. Les effets spéciaux de l'époque, enfin le costume de la bête est juste impressionnant. Puis cet aspect aussi très surréaliste avec le mobilier donc qui est vivant, ce sont donc des bras de techniciens. C'est flippant quand même hein, cette version de La Belle et la Bête. mais c'est tout aussi fait sur un aspect qui je trouve n'y a pas fait dans le conte original ni dans la version donc de Disney, c'est l'aspect de l'avarice. Du fils donc du marchand qui avec son meilleur ami dilapide la fortune du père au jeu d'argent et donc se retrouve à vouloir non pas tuer la bête pour sauver Belle hein, ça c'est complètement secondaire, mais c'est de piller le trésor de la bête pour rembourser leur dette de jeu. Et au final ils vont louper leur coup hein, puisque la salle au trésor est piégée, mais ça c'est quelque chose qui je trouve est intéressant. Alors après, j'ai pas lu l'adaptation littéraire, le texte, pardon, d'origine de cette version du conte. Alors est-ce que c'est aussi dedans? Ça, je sais pas. Mais ce qui est marrant, c'est que quand ils entrent dans la salle au trésor qui est piégée, donc c'est le meilleur ami qui rentre en premier, le piège se déclenche, et au moment où la bête redevient humaine, lui se transforme en bête. Et qu'au final, la soif de l'or fait de nous peut-être voilà des monstres solitaires vivant dans des demeures certes gigantesques mais seuls, qu'il faut réapprendre notre humanité loin de tout ce qui est pécunier,
2: matériel, pécunier, ouais. Mmh.
1: Oui, mais après, c'est quelque chose qui traverse toutes les histoires, tous les contes. Hein. On peut citer Midas, hein, bien évidemment. Et il y a une autre mythologie grecque. Alors là, dans le nom du personnage m'échappe, mais pareil, c'est un roi du Nil qui est obsédé par la richesse. Et il est maudit par la déesse Artémis, je crois, parce qu'il coupe un bois sacré et il est condamné à une faim insatiable. Donc il dévore tout ce qu'il trouve et il finit par se dévorer lui-même. Et cette autophagie, c'est ce qui se passe aujourd'hui dans notre monde, hein, où on détruit ce qu'on appelle les limites planétaires, hein, il y en a 8, on a détruit la 6e il n'y a pas longtemps, on ne pourra jamais le réparer. Mais on continue à dévorer, à se dévorer nous-mêmes aussi. Hein. C'est ce que je disais tantôt là sur les questions d'exploitation de la classe populaire par la classe dominante. On est corvéable. On est des ressources. Là, les fringues que je porte, c'est du kiabi. C'est fait à l'autre bout du monde, certainement par des enfants. Enfin, voilà, donc j'ai du sang de partout, mais je ne le vois pas. Donc ça va. Puis il y a ce discours aussi du mérite. Hein. Nous, on a gagné, donc on mérite. Eux, ils ont perdu, donc ils méritent. Sauf que la vie n'est pas une partie de Monopoly. On peut reparler vite fait de l'histoire du Monopoly, hein, qui était quand même un jeu créé par une femme, à la base, pour démontrer les méfaits du capital, enfin de la propriété privée, ça s'appelait Landlords à l'époque, et c'est racheté par les frères Parker pour une bouchée de pain, ils l'ont jamais cité, ils l'ont jamais payé ses droits d'auteur, parce que c'était une femme. Lundi prochain, je suis en conférence là au bar associatif Le Point Commun pour parler des femmes oubliées de la philosophie antique. Et pourquoi on les a oubliées? Et c'est pareil, que la gente féminine nous adresse encore la parole à nous les hommes, depuis ce qu'on leur fait... Ils sont quand même bien sympas. Je suis pas sûr que j'aurai autant de clémence à leur place.

0: Nous sommes en compagnie d'Étienne, on parle cinéma et donc d'image. Eh ben, on va approfondir. Vous êtes bien à l'écoute de Sur la route. Retour à l'entretien.
1: J'ai toujours eu une fascination pour le monde des images. Ce qu'on peut montrer au travers d'une image, des fois même sans dialogue, hein, j'aime beaucoup le cinéma muet aussi, c'est l'impact que ça a. Et ça, c'est un entraînement à l'expérience.
0: C'est-à-dire ?
1: C'est-à-dire que le personnage va vivre une situation, le protagoniste ou le personnage secondaire, et après c'est comment nous, ça, on l'associe à notre vie, parce que l'artiste de toute façon se sert du réel pour créer son histoire. Ou même quand on fait un film historique, on tord l'histoire avec un grand H pour écrire une histoire avec un petit H, mais il y a toujours quelque chose dedans, en fait, tout est politique. Que ce soit du gros blockbuster d'action qui tâche ou un film d'auteur comme La Belle et la Bête, il y a un propos. La Belle et la Bête, ça parle aussi d'émancipation féminine. L'homme barbare, brutal, qui va être aussi ramené à la civilisation. Alors, bon, c'est toujours la femme qui se coltine de ramener l'homme barbare, à bien ranger ses godasses et à arrêter de vivre tout nu dans la nature. On pourrait voir aussi une forme de sexisme, hein, aussi, là-dedans. Parce que les femmes sont cantonnées à ça, aux personnages raisonnables là-dessus. Mais néanmoins, ce sont des expériences comme ça qui, aujourd'hui, façonnent aussi ma vision politique des choses. Comme autre grand choc de cinéma, mais là, qui est vraiment partagé, je pense, par beaucoup de gens de ma génération, c'est Jurassic Park. Et Jurassic Park a un angle politique très fort sur l'émancipation de la gente féminine. Parce que quand on regarde bien l'histoire, les dinosaures du parc, ce sont que des femelles qui s'émancipent en procréant, puisqu'on leur refuse le droit de cette liberté-là, en retournant au final, inconsciemment, mais la manipulation génétique des savants qui sont tous des hommes. Il n'y a pas une femme dans l'équipe de savants de Jurassic Park, en se révoltant contre les hommes. Et c'est ce que dit le personnage d'Ellie Sattler, l'un des deux seuls personnages féminins du film, quand elle fait sa tirade, en complétant celle du professeur Malcolm, l'homme a recréé les dinosaures mangent l'homme et la femme hérite de la terre. C'est plus ou moins le propos des films Jurassic Park. Parce que ce sont toujours les hommes qui y passent. Quand on regarde bien les victimes des dinosaures, ce sont que des hommes. Sauf dans Jurassic World, mais ça, après, ça, c'est un autre dossier. Aujourd'hui, on est toujours dans le roman feuilleton. Ça s'appelle les séries maintenant. On en est abreuvé, que ce soit donc de la série française, américaine, asiatique. C'est une obésité de contenu artistique, au point que on passe plus de temps à essayer de trouver un programme sur les plateformes qu'à en regarder. Pour moi, on est à nouveau dans ce côté roman feuilleton, et donc oui, je voulais remettre un peu sur le devant de la scène des personnages français du roman feuilleton fantastique. Alors, c'est ce qu'on disait, il y a une série Belphégor là qui est sortie sur une plateforme, alors que j'ai pas encore vu, mais auquel je vais jeter un œil. Il y a tout ce côté ce que disait Michel Foucault sur France Inter. Alors il y a 50 ans de ça, dans une émission qui s'appelait Radioscopie, mais qu'on peut trouver sur YouTube, où il parle de son ouvrage Surveiller et punir, donc sur comment la société n'est pas émancipatrice, bâton en permanence, et où il parle donc justement des personnages de romans feuilletons, en l'occurrence donc Belphégor, Fantomas, qui sont des méchants. On met le méchant dans le rôle du héros, du protagoniste. Et Foucault explique que ça, c'est une vision complètement bourgeoise de la littérature, et que ce n'est fait que pour satisfaire la bourgeoisie. Mais par exemple, aujourd'hui, les séries qui sont un succès, sur la plateforme Netflix, par exemple, c'est la série Monstre, qui fait des portraits de serial killers américains, qui les met dans le rôle du protagoniste, qui les rend même attachants, alors que ce sont des personnages odieux. Et autant je trouve qu'il y a une très bonne réale, les acteurs jouent très bien, c'est pas la question, mais il y a 8 épisodes, et je pense qu'en sur un film d'1h45, on disait le propos, hein. Et c'est exactement le truc qu'on peut dire à propos des romans feuilletons, hein. C'est chiant. À l'époque, les journaux demandaient, un certain nombre de lignes, les auteurs, en fait, décrivaient pour conserver l'action. C'est pour ça que des romans naturalistes, comme Germinal ou autres, il y a des descriptions à rallonge parce qu'il faut gonfler l'intrigue. Et là, il y a 8 épisodes. Qu'est-ce que vous avez à dire, en fait? À part voir Ed Gein boire des ice cream soda au diner, on s'en fout. Condensé. Mais c'est comme la mode qu'il y a eu au fait aussi de faire des films fleuves de 3h30 où il se passe pas grand chose. Alors j'aime bien la contemplation, hein, ça me dérange pas, mais au bout d'un moment c'est la barbe, quoi. Ça me manque un bon vieux film d'horreur d'1h20, efficace, net. Alors on y revient dans le cinéma de genre maintenant, mais c'est pareil pour les séries.

0: L'émission touche à sa fin. On a tout juste le temps de retrouver une dernière fois Étienne, où on parlera pêle-mêle de Superman, de punk rock et de Patrice Lelay. Vous êtes bien à l'écoute de Sur la route. Retour à l'entretien.
1: On l'a oublié, hein, mais le cinéma, pendant très longtemps, ça a dépendu du ministère de l'Industrie. C'est passé à la culture que depuis peu de temps. Et l'industrie, c'est produire le même produit en masse. C'est voilà, avoir au supermarché 43 marques de yaourts différentes, mais qui ont tous le même parfum, qui sont fabriqués dans la même usine. Et c'est vrai que le cinéma, c'est ça. Les plateformes, ce qu'elles proposent, c'est de l'industrie. Et au final, oui, c'est consommer, c'est faire ce que disait Patrick Lelay, donc l'ancien patron de TF1, c'est vendre du temps de cerveau disponible à Coca-Cola. Je sais, maintenant, il y a des pubs sur les plateformes. Je considère que si je paye un abonnement, je n'ai pas à avoir de pub. Hein. Ça, ce serait bien, voilà, si jamais on a des députés européens qui écoutent sur la route, que l'Europe fasse passer une motion pour dire si on paye un abonnement, il n'y a pas de pub. Ça doit être clair et net. À nouveau, ce n'est que pour engraisser l'actionnaire. Et ça aussi, on en revient donc à la figure du monstre qui devient un héros, d'un personnage qui n'a pas de morale, qui devient sympathique, et qui fait passer un personnage, on va dire, bon, avec de la morale, qui pourrait être vu comme lisse, ou un père la morale, qui est chiant comme tout, et autres. Mais les classes populaires ont de la morale. C'est la bourgeoisie qui en a pas. Hein. La bourgeoisie, ça l'emmerde, la morale. Ça empêche de faire du capital. Pour aller sur du cinéma populaire, le dernier film Superman de James Gunn, à un moment, Clark Kent a un échange avec Lois Lane, et Clark Kent dit, mais en fait, moi, je suis punk. Et Lois Lane dit, non, t'es l'antithèse du punk. Non, je suis désolé. Il lui dit, si, parce qu'aujourd'hui, être gentil, être sympa, ça, c'est être punk. C'est être dans la contre-culture. Et ce film Superman, il a été très très mal reçu. Parce que justement, Superman, c'est pas même un héros qu'on trouve chiant, parce que c'est un père la morale, c'est un boy scout. Alors là aussi, si vous trouvez que Superman, c'est un personnage boy scout, essayez de relire les premières BD du Golden Age. Parce que Superman, là, c'est un anticapitaliste qui va massacrer du patron. C'est pas la même. Hein. C'est donc, on en revient à ça. C'est-à-dire que la bourgeoisie regarde de haut des histoires où il y a une morale, où c'est le bien, entre guillemets, qui l'emporte. Elle préfère voir des personnages sans morale violer la loi pour peupler les imaginaires. Hein, on parle, c'est ça qui est important dans les arts, hein, on peuple les imaginaires. Et là, pareil, je vous renvoie, auditrices et auditeurs, à une conférence de Gilles Deleuze qui s'appelle « Qu'est-ce que l'acte de création ?» qui se trouve sur YouTube aussi, où Gilles Deleuze parle justement d'art. Qu'est-ce que c'est que créer en art ? Et le peuplement des imaginaires, c'est quand on est habitué à voir dans nos séries, dans nos films, des personnages qui violent la loi, qui tout seuls changent le monde. C'est le mythe de l'entrepreneur. C'est le mythe du Golden Boy. Et aujourd'hui, dans la bande dessinée, on en est conscient. Par exemple, chez DC, donc la société qui produit Batman, Superman, etc., il y a tout un arc qui s'appelle Absolute. Et le credo des scénaristes et dessinateurs, c'est de ne plus donner la part belle aux milliardaires playboy philanthropes. Dans Absolute, Batman, c'est un prolo. Qui a pas d'argent, qui a pas de manoir, qui a pas d'Alfred, qui se débrouille tout seul. Superman Absolute, il tombe pas au Kansas, il tombe au Kenya. Et ça devient un défenseur du Sud global face aux prédations de l'Occident. Et dans le but justement de repeupler les imaginaires avec des anti-héros, on va dire, parce qu'ils ont un peu moins de morale qu'avant, mais de montrer les prédations de l'Occident, envers elle-même avec Batman Absolute, ou dans le Sud global avec Superman Absolute. Et c'est ça aussi qui est en train de changer. La bourgeoisie est en train de perdre son ascendant sur la création. D'où aussi les terreurs du wokisme, du complot LGBTQI+, les paniques morales que l'extrême droite crée très régulièrement. Il y a un très bon film d'ailleurs français justement de genre qui s'appelle Le Pacte des Loups de Christophe Gans qui ne parle que de ça. Le Pacte des Loups, c'est sur la bête du Gévaudan. Alors le film a 20 ans, donc je me permets de révéler un peu le film, mais à la fin ce n'est qu'un complot des nobles qui n'en peuvent plus de voir les philosophes des Lumières imposer des idées nouvelles, de trucs plus égalitaires, etc., où ils perdent leur pouvoir. Essayer de déclencher une panique morale pour forcer le roi à devenir plus réac. Il y a toujours une frange de réactionnaires, influents, puissants, de vieilles familles, qui n'ont que leur intérêt propre à cœur, quitte à massacrer, voilà, dans le Pacte des Loups, des femmes et des enfants. Et le monde d'aujourd'hui, malheureusement, il est comme ça. Mais on peut changer les choses. Ce n'est pas inéluctable, contrairement à ce qu'on voudrait nous faire croire.
0: Et voilà, c'est fini pour aujourd'hui. Merci à Étienne pour la conversation et l'inspiration. À un entretien mené par Sébastien Roblin de l'association Résonance. Mixage et musique par Indie Grand. 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

0: curieuses et curieux, et bienvenue dans l'onde curieuse de ce mardi 19 mai. Aujourd'hui, nous vous emmenons à Villeneuve-de-Berre, au cœur d'un festival qui transforme pendant deux jours les cours, les jardins, les places et les ruelles du village en véritable scène à ciel ouvert. Les 30 et 31 mai prochains, le festival d'une cour à l'autre fera son retour pour une 12e édition portée par l'association Culture en Fête, un rendez-vous devenu incontournable en Ardèche pour celles et ceux qui aiment les arts vivants, les rencontres et les spectacles qui sortent des murs pour aller au plus près des habitants. Ici, le théâtre se joue dans une cour ancienne, un conte résonne sous les arbres, la danse s'invite dans un jardin pendant qu'un concert ou un numéro de cirque surgit au détour d'une ruelle. Le public déambule d'un lieu à l'autre, porté par une programmation foisonnante où se croisent théâtre, musique, clown, conte, ateliers participatifs et spectacles engagés. Mais d'une cour à l'autre, ce n'est pas seulement une succession de représentations, c'est une manière de faire vivre un territoire autrement, de créer du lien entre artistes, bénévoles, habitants et spectateurs, et de rappeler que la culture peut exister partout, y compris au cœur des villages ruraux. Cette année encore, le festival met à l'honneur des compagnies locales et des créations sensibles qui parlent de transmission, de mémoire, du rapport au corps, de technologie ou encore de notre lien à la nature. Et parmi elles, le Tungsten Théâtre proposera une étonnante marche littéraire à travers plusieurs villages du territoire avant de rejoindre Villeneuve-de-Berre. Une aventure artistique faite de lecture, d'écriture, de théâtre et de rencontres, pensée comme une invitation à ralentir et à regarder autrement les paysages que l'on traverse. Et pour en parler, et pour parler de cette édition 2026, nous recevons aujourd'hui Christine, organisatrice du festival au sein de l'association Culture en Fête, Sarah, qui est bénévole sur le festival, et Chloé Gabrielli, qui est conteuse et qui présentera Conte de l'arbre qui cache la forêt. Et donc, bonjour à toutes les trois.
1: Bonjour.
2: Bonjour.
0: Et le bonjour aussi à Sylvain, à la technique.
3: Bonjour.
0: Et avant de parler de tout ça, on fait notre habituel petit tour des événements de cette semaine. On commence ce soir, le caveau des vins d'Ambroise à Rosières accueille Aude pour une soirée musicale portée par la voix, la clarinette et les textes en français et en espagnol. Donc, Aude est une autrice, compositrice et interprète, et elle propose des chansons très poétiques, avec aussi quelques influences venues d'Amérique latine. La soirée se déroulera de 19h à 22h, donc ce soir au hameau de Bergougnou, avec un début de concert prévu à 20h. C'est donc vers Rosières, et sur place, vous retrouverez du vin nature et des tartes flambées qui seront proposées, et l'entrée est libre. Demain, donc mercredi, l'école des parents et des éducateurs de l'Ardèche, l'EPE 07, organise un café des parents à Aubenas, un temps d'échange ouvert à tous les parents pour discuter du quotidien, de l'éducation ou simplement partager un moment convivial avec d'autres familles. Le rendez-vous vous est donné donc demain de 16h à 18h dans les locaux de l'EPE 07 à Aubenas. Jeudi, l'association Débat tiendra sa prochaine assemblée mensuelle au Palabre à Aubenas. Créée récemment par des habitants du territoire, l'association a pour objectif de proposer des temps d'échange et de discussion autour de sujets de société, de citoyenneté et de vie locale. Un rendez-vous qui veut encourager la prise de parole, le débat d'idées et l'implication des habitants dans la vie du territoire. La rencontre débutera donc ce jeudi à 18h45 au Palabre, au centre socioculturel situé rue Albert Sebel à Aubenas. Et jeudi encore, une collecte mobile de sang sera organisée à Aubenas par l'établissement français du sang. Donc, donner son sang, ça permet de répondre aux besoins des hôpitaux et des patients tout au long de l'année, donc c'est important. Et le rendez-vous est donné à l'espace Lienhardt jeudi de 8h à 13h. Et pour participer, il faut vous inscrire sur le site de l'établissement français du sang. Et pour finir, la médiathèque d'Aubenas poursuit son accueil d'artistes en résidence avec cette fois-ci la venue de Joe Cuer, vocaliste, clown et membre du collectif Torsion. Pendant une dizaine de jours, l'artiste travaillera sur la création de son nouveau spectacle Astrud Castric. Je le prononce peut-être pas très bien. La médiathèque souhaite développer ce type d'accueil pour faire du lieu un véritable espace de création, de rencontres et d'échanges autour du spectacle vivant, un peu comme le festival d'une cour à l'autre. Et donc une rencontre publique est proposée ce jeudi à 18h à la médiathèque d'Aubenas. Le public pourra venir découvrir le travail en cours, échanger avec l'artiste et en apprendre davantage sur cette création soutenue par notamment le Théâtre des Quinconces et Théâtre en cours. Le spectacle Astrud Gastrique sera ensuite présenté à la médiathèque samedi 30 mai à 11h. L'entrée sera libre et gratuite dans la limite des places disponibles. Et voilà pour ce petit tour des événements de cette semaine. Et avant de plonger au cœur du festival d'une cour à l'autre, je vous propose que nous prenions une grande respiration car on écoute Oxygène de Téline.

0: Toujours sur Fréquence 7 et vous écoutez L'Onde Curieuse. On vient d'écouter Oxygène de Téline qui sera en concert samedi soir, enfin samedi 30 mai, à 22h10 sur la place Émile Froment à Villeneuve-de-Berre, dans le cadre du festival d'art de rue d'une cour à l'autre. Et justement, dans ce cadre-là, nous recevons aujourd'hui Christine de l'association Culture en Fête qui organise le festival, Chloé Gabrielli, conteuse, qui présentera son spectacle durant le festival, et Sarah qui est bénévole sur le festival. Donc rebonjour à toutes les trois.
1: Bonjour.
0: Alors peut-être pour remettre un peu de contexte, Christine, est-ce que tu peux présenter le festival d'une cour à l'autre? Quel est ce principe?
2: Le principe, c'est comme tu l'as bien détaillé en début d'émission, on essaie de mettre à disposition des cours qui peuvent être fermés en règle générale, des endroits clos qui ont fait découvrir au public, et pour leur faire découvrir aussi de l'art vivant dans toute sa variété et de façon accessible aussi financièrement à des prix correct, voire gratuit dans la rue.
3: Mmh. Voilà. Ouais, c'est super. On visite plein d'endroits de Villeneuve-de-Berre qu'on n'avait jamais vus. Moi, j'ai été public pendant pas mal d'années et j'ai adoré me balader dans des rues que j'avais finalement jamais vues, voir des cours, des lieux qui sont des fois à la location, qui au final là sont prêtés ou loués par l'association pour pouvoir y pénétrer et découvrir quand même tout un pan du village qu'on ne connaît pas d'habitude.
0: Oui, on découvre l'art, mais aussi un village à travers ça, à travers ces spectacles.
3: Ouais, tout à fait.
2: Un village et son histoire aussi, qui est un petit peu expliquée dans chaque cours, dans chaque endroit. Mmh.
3: D'ailleurs, le village a été refait à neuf, je tiens à dire. Et donc, c'est la première édition dans un village tout neuf, avec les vieilles pierres, mais avec toutes les voies qui ont été refaites. Donc, ça va être super, vraiment.
4: Mais ce qui est intéressant dans cette programmation aussi, c'est que c'est vraiment très, très, très varié. C'est pas seulement du concert, comme parfois certains festivals sont très ciblés. Là, c'est vraiment des propositions incroyablement diverses. Oui, et c'est aussi la particularité de ce festival depuis le début, c'est de proposer tous les arts du spectacle vivant qui existent.
0: Oui, on a du cirque, du conte, du chant...
4: Du clown, du jonglage, de l'écriture, de la lecture, il y a absolument tous les arts du spectacle vivant, c'est vraiment très intéressant.
2: Et des ateliers, des spectacles, des concerts, plusieurs dimensions.
0: Et donc ce festival est porté par l'association Culture en Fête, dont vous faites partie. Hein. Mm-hmm. Et peut-être, est-ce qu'on peut présenter l'association, ce qu'elle fait
2: À la base, l'association, de toute façon, a été mise en place pour faire découvrir et amener la culture dans le village ou la communauté de communes, et de la rendre accessible vraiment à tout le monde.
0: Voilà. D'où la création de ce festival il y a 12 ans.
2: C'est 13 ans même, 13 ans. Parce qu'il y a eu le Covid. On est donc la 12e édition, en effet. Ouais, c'est ça. On a créé cet asso pour animer aussi le secteur qui n'était pas à l'époque très animé. Maintenant, ça devient un peu plus fréquent, mais à ce moment-là, c'était moins clair.
4: Puis au départ, il y avait seulement le festival d'une cour à l'autre. Mm-hmm. Mais après, l'association a mis en place des événements... Tout au long de l'année, il y a eu aussi plein de choses qui ont été organisées dans l'année.
2: Voilà, ouais. On a organisé d'autres choses. Là, cette année, on n'a pas pu le faire parce que c'est chronophage et qu'on est plus trop nombreux ou moins compétents. En tout cas, on a voulu se concentrer cette année sur le festival.
3: Oui, parce que le festival, en fait, tient que sur les bénévoles. Personne n'est payé, donc on est tous bénévoles. Et selon les disponibilités des uns, des autres, selon l'engagement, des personnes peuvent s'engager une année, pas une autre. Et voilà, et combien de temps on peut y passer, forcément, ça détermine qu'est-ce qu'on peut faire sur l'année. Mais on tient à garder le festival. Et d'ailleurs, on recherche des bénévoles toujours pour nous aider tout au long de l'année ou tout simplement sur le jour J. Voilà, donc je sais pas. Ce soir, il y a une réunion à Villeneuve-de-Berg, au centre socio-culturel La Pinède à 19h. Donc bienvenue si certaines personnes veulent participer au festival, venir nous aider le jour J et pourquoi pas intégrer l'équipe à l'année, bien sûr.
2: Oui, puis même sans faire peur, du coup, le jour J, c'est vraiment être présent, occuper les cours, mais il y a des référents qui savent faire et voilà, c'est
0: oui, sur les missions vraiment bénévoles, c'est vraiment accueillir le public.
2: Voilà, oui.
3: Faire toujours de la main d'œuvre, ouais. Déplacer des objets.
2: Des chaises. Beaucoup de chaises.
4: Il y en a pour tous les goûts, c'est ce qu'on veut vous dire. C'est-à-dire que même si vous n'avez pas beaucoup de temps ou vous pensez n'avoir pas beaucoup de compétences, vous pouvez être utile comme bénévole. On vous trouvera une petite place pour être utile pendant le festival.
2: C'est ça.
3: Tout à fait.
0: Et toi, Sarah, du coup, qui est bénévole là-bas, comment tu as découvert ce festival? Tu as toujours été bénévole au fil des années?
3: Non, pas du tout. J'étais public de ce festival que j'attendais chaque année. Et quand je pouvais m'y rendre, j'étais bien heureuse de pouvoir en profiter parce que c'est à 3 km de chez moi. Et voilà, ça fait 2 ans que je suis venue donner la main un peu sur l'année au festival pour qui a besoin de force un peu vive et qui s'engage un peu à l'année. Plus, on aurait besoin de plus de monde.
0: Ouais.
3: Donc je suis venue en renfort.
0: Et tu as un rapport particulier avec l'art vivant, le théâtre, le clown?
3: Oui, j'étais régisseuse de scène pendant 10-15 ans, mais voilà, là, c'est autre chose au théâtre.
0: Ça
3: donc
0: permet
3: là, on
0: découvrir
3: est
0: d'autres choses aussi. Et d'ailleurs, sur ce festival, on a quand même pas mal de compagnies qui sont locales. C'est un choix particulier de faire venir quand même pas mal de gens du territoire.
2: Alors, c'est particulièrement un choix cette année parce que la communauté de communes a mis en place, a fait des ateliers au cours de l'année, notamment du coup de la danse avec Eras Company qui fait actuellement des ateliers de danse et qui va faire une représentation lors de l'inauguration de la Voie Verte. Ils ont fait venir aussi la communauté de communes
0: Berguet-Coiron
2: a fait venir Andris Pierre, une écrivaine pour une résidence d'écriture pendant laquelle elle fait aussi des lectures, des ateliers d'écriture et donc voilà, on l'a fait venir aussi pour qu'elle nous peut-être nous fasse une première lecture d'une partie de son livre nouveau. Il est probable qu'elle en arrive là. Et on a Tungsten, ouais, bah du coup, tu en as parlé aussi, Tungsten Théâtre, qui fait une marche littéraire toute la semaine avant, entre les quelques villages de la communauté de communes, et finit donc à Villeneuve, pour nous faire une présentation un peu de sa marche, des écritures, des lectures qu'elles ont fait, qu'elles auront mis en valeur, du son, on ne sait pas, c'est là un petit peu la surprise, ils
0: ça
2: savent pas ce qu'ils vont faire.
0: Voilà. La semaine avant, donc du 26 au 30, jusqu'à
2: voilà
0: la période du festival, et d'ailleurs vous pouvez participer à cette marche, enfin vous en tant qu'auditeur, hein. comment ça fonctionne? Ils les rejoignent chaque jour sur leur lieu de départ?
2: Ouais. Alors j'ai vu passer un mail moi, de Tungsten en nous disant qu'on pouvait s'inscrire. Je pense que sur Berguet-Coiron, on peut avoir des informations pour okay ça. Ouais. Je suis désolée, j'ai pas mieux vu.
4: Il faut savoir que ça va être forcément génial parce que Tungsten Théâtre, c'est deux comédiennes qui sont extraordinaires tant dans l'écriture que dans les spectacles qu'elles proposent. Ce sont deux comédiennes très engagées qui ont travaillé sur le thème du travail, sur le thème de l'alcool, enfin voilà, des thèmes importants dans nos vies. Et donc là, je pense que ce qu'elles proposent, c'est déjà assez exceptionnel, c'est cette marche littéraire. Et de toute façon, ça sera de grande qualité. Donc moi, j'ai hâte de voir le résultat parce qu'elles vont faire forcément quelque chose d'assez incroyable. Elles sont exceptionnelles, ces deux comédiennes.
2: Et pour avoir fait des ateliers avec elles, elles sont Elles savent se faire ressortir des choses intéressantes des personnes. Ouais.
0: Donc elles présentent leur spectacle Décroche le dimanche, il me semble.
2: Ouais, alors Décroche, c'est la petite forme par contre, parce qu'elles préparent un gros spectacle sur... donc le sujet, c'est le portable, le téléphone portable. Et donc elles préparent un vrai spectacle. Là, c'est la petite forme qu'elles présentent aussi en fait lors de la marche tous les soirs. Okay. Dans les villages qu'elles vont croiser.
0: Ok, et le plus grand spectacle ?
2: Non, c'est pas chez nous.
0: Ah oui, okay, pardon.
4: prochaine, je pense, oui.
0: Et vous accueillez aussi en résidence la compagnie du Pantalon Kissier pour leur spectacle La Mariée de Zehlenberg. Comment ça fonctionne, cet accompagnement ?
2: Alors, là, c'est la deuxième année qu'on fait des sorties de résidence, enfin donc des résidences. On accueille les artistes tout au long de la semaine. On leur propose des endroits pour répéter, pour créer. Ils se baladent un peu partout. Ils créent leur spectacle. L'an dernier, c'était particulier parce que c'était vraiment un spectacle de visite de Villeneuve-de-Berre, donc il fallait vraiment qu'ils soient sur place. Là, ils sont 8, donc on les accueille tous les 8 pour préparer, pour approfondir la préparation du spectacle, parce qu'ils ont un peu travaillé dessus quand même avant. Et on est là pour le côté logistique, en fait.
0: Ok.
2: Voilà.
0: Pour les aider. Ils construisent leur spectacle sur cette semaine-là, ou c'est un spectacle qu'ils avaient déjà...
2: Non, ils le construisent quand même. Voilà, je sais qu'ils ont fait les costumes, ils ont vu les textes un peu, mais la vraie mise en scène et tout sera pendant cette semaine, oui. Avec deux représentations de sortie de résidence exceptionnellement, parce que normalement c'est qu'une, mais chaque jour, je ne sais plus les jours, mais les dates, je veux dire, les heures, je vais y arriver. c'est intéressant pour nous parce que, déjà, on accueille, c'est une jeune compagnie, et ils sont 8. Et on ne peut pas se payer une compagnie de 8 personnes normalement, et donc ça nous permet d'avoir. De proposer autre chose quand même que les spectacles qu'on fait, qui sont une ou deux, qui sont de qualité. Il n'y a pas de souci là-dessus, mais que 8 personnes sur scène, c'est autre chose.
0: Oui.
3: Donc là, ce sera le samedi 30 à 16h45 et le dimanche 31 à 14h30.
4: Dans quel endroit, s'il te plaît, Sarah ?
3: Place de l'Église.
4: Je te remercie.
2: C'est la place de l'Église qui est toute belle aussi.
0: 6 ou 7 lieux au total. Sur tout le festival.
2: Ouais, alors oui, en sachant qu'aux Astars, sur un lieu, il y en a déjà 4.
0: Okay. Il y a 4 lieux dans un lieu.
2: 4 lieux dans un lieu. Donc oui, c'est assez varié. On a cette année un privé qui nous a ouvert ses portes, donc une petite jauge. Avec, on présente du coup du jazz. Et c'est le petit endroit différent d'habitude, on va dire. Petit à petit, on espère que les cours vont s'ouvrir à nouveau, parce que dans les premières éditions, il y avait pas mal de petites cours de privés.
0: Des cours privés, oui. Voilà.
2: Donc, ce serait chouette. Je fais un appel aux cours.
0: Aux habitants.
3: J'en profite pour dire qu'il y a des replis en cas de pluie. Chers auditeurs, ne vous laissez pas démotiver par un mauvais temps potentiel. Venez quand même, on vous mettra à l'abri.
0: Il y a des parapluies à disposition. Et vous accueillez aussi N'oublie pas que je ne t'oublie pas, de la compagnie des Bulles et des Grains. Donc c'est un spectacle autour des maladies neurodégénératives, c'est ça ?
2: Oui, surtout sur les accompagnants de ces maladies. Et
0: on peut peut-être écouter un petit extrait.
2: Super.
0: C'est le numéro.
4: Les neurones meurent, le cerveau devient un pruneau séché. Les neurones meurent, le cerveau est un pruneau momifié.
5: Ah, comme Alzheimer, amyotrophique, sclérose latérale amyotrophique, apparentée, maladie apparentée, ataxie spinocérébelleuse, atrophie corticale postérieure.
6: Les maladies neurodégénératives, est-ce la folie?
7: Annick Courtois. Annick Pancrète Courtois. Née Audouin. Issue d'une famille de 11 enfants. Issue la numéro 7. Ma drouillère dit toujours qu'il suis jambon 007.
5: Mais non, maman, pas jambon, James Bond. James Bond 007.
0: Donc, n'oublie pas que je ne t'oublie pas de la compagnie des Bulles et des Grains. Donc, à découvrir samedi à 15h à la Maison des Astars. Et il doit avoir une deuxième représentation dimanche, mais je n'ai plus le lieu exact.
3: Au même endroit, à 14h30.
0: Au même endroit, parfait. Et donc, comment vous avez découvert cette compagnie-là ?
2: Cette compagnie, alors, on est en partenariat avec la compagnie des Chimères, qui est représentée par Eva Koch, et qu'on a fait venir plusieurs fois, plusieurs éditions, même dans les plus courts, donc les petites activités qu'on faisait en dehors du festival. On aime beaucoup cette compagnie qui fait traite des sujets très sérieux, d'une façon très abordable, soit dans les âges, soit, enfin, voilà, qui est intéressante. Et du coup, Eva travaille avec la compagnie des Bulles et des Grains sur la mise en scène, et elle nous a proposé donc cette compagnie, ce spectacle, enfin, elle nous en a parlé et on en avait aussi un petit peu entendu parler, donc on sait que c'est un beau spectacle, ouais, émouvant et amusant en même temps, ce que j'aime particulièrement.
0: Donc, ce qui fait partie donc de ces compagnies ardéchoises à découvrir.
2: Voilà, ouais. Alors, n'oublie pas que je ne t'oublie pas, n'est pas ardéchoise, par contre.
0: Ah, mais, pardon. Voilà. Ouais. Et donc, Chloé Gabrielli, vous serez présente aussi cette année au festival d'une cour à l'autre. Je ne sais pas si c'est votre première fois sur ce festival.
4: Oh non. Je crois que j'ai raconté environ 5 ou 6 fois déjà sur les 12 éditions.
0: Vous n'êtes pas nouvelle. Et donc vous présentez Conte de l'arbre qui cache la forêt. Donc samedi à 15h au jardin de la Cure, puis dimanche à 11h à la place de l'église. Et donc avant de parler du spectacle en lui-même, comment est née donc cette relation que vous avez au conte et à l'oralité de manière générale ?
4: Je suis conteuse depuis plus de 25 ans et je suis fille de conteuse et de comédien. Donc je suis tombée dans la marmite quand j'étais toute petite. Voilà comment je suis devenue conteuse. J'ai essayé d'être avocate, mais en fait je savais que ça n'était pas ma voie. Mm-hmm. Ma voie était celle du conte.
0: Et ce conte-là, sans trop en dire trop, il parle de quoi ?
4: Alors ce spectacle parle du fait que souvent dans les contes, les arbres représentent les sentiments des humains, tout comme dans les fables de La Fontaine, ce sont des animaux qui représentent les humains et les différents travers ou les différentes qualités des humains. Là, ce sont les arbres qui représentent les humains. Donc je vais raconter des histoires dans lesquelles il y a toujours au moins un arbre, mais vous allez voir, je parle de vous.
0: Donc on peut s'y identifier.
4: Absolument, et c'est pour tous les âges, hein, à partir de 6-7 ans. Et le conte, c'est pour tout le monde, c'est pas seulement pour les enfants. Mm-hmm. Donc si vous n'avez pas d'enfants, vous pouvez venir aussi. Ça vous parlera et vous aimerez aussi écouter des contes, n'hésitez pas.
0: Et donc vous travaillez aussi donc, avec l'AMAC, donc pour festival Parole en Festival. Comment se crée ce partenariat avec ce festival d'une cour à l'autre ?
4: Je crois que le festival, le Parole en Festival est partenaire depuis le début avec d'une cour à l'autre, depuis la première édition, parce que l'AMAC est une association qui existe depuis plus de 20 ans aussi sur le territoire et qui est un peu référente dans le milieu du conte, à la fois au niveau départemental mais aussi au niveau régional, et qu'au départ ça a été un peu en tant qu'expert qu'on a été contacté. On nous a dit qui on peut inviter comme conteur, comme conteuse, puisque vous c'est votre spécialité. Donc c'est ce qu'on a fait, on a proposé quelqu'un. Et puis en fait, d'année en année, on nous a demandé un peu de proposer chaque fois quelqu'un, parce que c'était aussi en même temps que notre propre festival, qui se déroulait aussi en mai-juin. Et c'était chouette d'avoir des artistes qui parfois sont venus. Récemment, c'était la Martinique, le Québec. Voilà, on avait des artistes qui venaient de loin, nous. Sénégal. Et oui, Sénégal aussi. Et c'était la manière, pour d'une cour à l'autre, d'avoir des artistes pareils qu'ils ne pourraient pas forcément payer, en tout cas pas le défraiement, etc. et d'avoir des artistes à moindre coût qui viennent de loin. Et ça ne veut pas dire que les artistes locaux sont pas qualifiés, hein, mais c'est bien pour le public. Je pense que c'est la volonté aussi d'une cour à l'autre. C'est toujours bien pour le public de voir des gens locaux et de voir des gens aussi d'ailleurs.
0: Et d'avoir une certaine diversité aussi dans les artistes.
4: C'est ça, donc il faut effectivement mettre en valeur tous les artistes du territoire qui sont pleins de talent, mais aussi ouvrir la porte aux autres. Et je pense que c'était aussi dans cette optique-là que le partenariat s'est créé. Donc il existe depuis 12 ans.
2: Un beau partenariat, ouais, on y tient beaucoup. Belles adresses.
0: En tout cas, merci beaucoup. Malheureusement, on arrive déjà à la fin de cette émission. Je ne sais pas si... Où est-ce qu'on pourrait retrouver toute cette programmation Vous pouvez venir à Fréquence 7, il y aura quelques petits livrets.
2: Après, dans les médiathèques, on va faire le marché d'Opena, évidemment. Tout ce qui est un peu culturel, je pense, sur Opena.
0: Sur Culture en Fête aussi.
2: Sur le site, évidemment, Culture en Fête, en tout attaché.
0: Et voilà.
2: Et bien, vous venez de toute façon à partir de 14h le 30.
0: Venez découvrir par vous-même.
4: Il y aura forcément quelque chose qui vous intéresse. Donc, de toute façon, venez à 14h le samedi 30 et vous verrez que vous trouverez forcément quelque chose qui vous plaît.
0: Un dernier mot, peut-être
3: Oui, je me disais, ne ratez pas la soirée du samedi soir qui va être complètement dingue, déjantée, avec une artiste qui fait un spectacle en chanson, un DJ qui fait à la fois du DJ, du spectacle et... Téline, qu'on a entendu tout à l'heure, en finale.
0: Et on n'oublie pas aussi ce soir, si vous voulez les rejoindre et faire partie de l'équipe, il y a une réunion donc à 19h au Centre socioculturel de Villeneuve-de-Berg. Et vous pouvez y aller, c'est ouvert, j'imagine.
2: Ah oui. Oui, c'est ouvert.
0: En tout cas, merci beaucoup à toutes les trois d'être venues nous parler de votre festival. Nous, en attendant, sur Fréquence 7, à 13h, vous pourrez retrouver Drôle de Dame. À 15h, vos messages sur le Telex. À 16h, sur la route. À 17h, la rediffusion de cette onde curieuse. À 18h, Polémix et la voix off. À 20h, l'émission punk d'Albert et Figaro, Salut à toi. Et à 21h, Metal Zone. Et nous, on se retrouve jeudi à la même heure pour parler du salon du livre jeunesse à Jaujac. Ciao.
4: Merci Marion.
2: Merci.

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0: Vous êtes bien sur Fréquence 7, il est 18h et tout de suite, il est l'heure de retrouver Polémix et la voix off.
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5: On veut décimer le peuple kanak, on veut anéantir le peuple kanak. Donc notre culture, notre identité, notre histoire.
6: Steve Hunet, du Front de Libération Nationale, kanak et socialiste.
5: Nous, l'identité du peuple kanak, nous on est rattachés à la terre, à la nature, à tout ce qui est présent sur terre. Pourquoi ? Parce que nous avons des croyances profondes dans notre culture. Nous, chaque famille, chaque clan est issu et a une représentation totémique à un objet de la nature, un animal, un arbre, une pierre, un lieu dit, de là où il est né. Voilà, c'est ça ce qu'on a voulu préserver depuis toutes ces révoltes-là.
6: La France a été et reste une puissance coloniale. Malgré ses grands mots et ses maquillages administratifs, l'Hexagone a toujours des colonies et exerce toujours des violences coloniales sur les colonisés. Et en métropole, silence radio sur ces sujets, sauf quand des colonisés se révoltent et que la métropole essaie de mater les rebelles. Mais sinon, on ne nous parle jamais des colonies et des gens qui y vivent. Alors dans cette émission, on a récemment évoqué le colonialisme chimique avec par exemple 90% des Antillaises et Antillais empoisonnés au chlordécone. Mais honnêtement, seriez-vous capable de placer sur une carte Martinique, Guadeloupe, Guyane, Saint-Pierre-et-Miquelon, Réunion, Mayotte ou encore la Nouvelle-Calédonie? Ou plutôt, la Kanaky? Et c'est justement de ces îles de l'autre bout du monde conquises par la France en 1853 dont on va parler aujourd'hui avec Steve Hunet, militant du FLNKS, arrêté en Nouvelle-Calédonie en 2024 avec 7 de ses camarades, déporté en France, jeté en prison, dont il est sorti en 2025. On a eu la chance de rencontrer Steve à Tours, sur le village Festilut du 1er mai 2026, et vous allez maintenant passer une heure passionnante avec lui. Salut les amis, c'est JBD pour Polémix et la voix off.com et pour votre radio toujours libre préférée, vive la Kanaky! Vous vous souvenez peut-être qu'en 2024, les médias dominants nous ont parlé d'émeutes en Nouvelle-Calédonie. La première fois que j'ai entendu parler d'émeutes en Nouvelle-Calédonie, c'était en 1988 avec le massacre de la grotte d'Ouvéa, des événements racontés dans L'Ordre et la Morale, film de Mathieu Kassovitz. C'était d'ailleurs la première fois en 88 que j'entendais parler de la Nouvelle-Calédonie tout court. Or, quand le pouvoir métropolitain parle d'émeute, le FLNKS parle, lui, de révolte et surtout de lutte indépendantiste. Et l'un des objets du conflit est le processus électoral en Nouvelle-Calédonie. Alors, pour aller vite, les Kanaks se voient dépassés en nombre par des vagues d'immigration de nouveaux arrivants, pour ne pas parler de colons. Et pour ne pas être surpassés en nombre, notamment aux élections, les Kanaks réclament donc un gel du corps électoral. Face à des gouvernements qui passent leur temps à louvoyer, la faire à l'envers et à user de mensonges et de violence. Et en matière de violence coloniale, la France a une bien longue expérience. On pensera notamment à ces événements d'Algérie entre 54 et 62, événements qui étaient bien une guerre coloniale.

0: En kanaki, il y a du reggae pacifique et aussi du rap bien vénère, comme ici, avec ce désaccord commun signé Nasty et Reza. Avant de faire la rencontre de Steve Hunay, quelques rapides éléments de géographie sur la Nouvelle-Calédonie, ou plutôt la Kanaky, un ensemble d'îles et d'archipels de l'océan Pacifique Sud, extrêmement riche en nickel. Superficie, 18 575 km². L'île principale, la Grande Terre, est longue de 400 km sur 64 km de large. Environ 265 000 habitants, dont près de 41% de Kanak. On y parle près de 30 langues, dont 28 langues autochtones. En 1774, le navigateur James Cook tombe sur ces terres que la France de Napoléon III colonisera, par la violence bien entendu, dès 1853, et notamment pour y installer un bagne. Par la violence, les Kanaks seront dépossédés de leurs terres, soumis, parqués, exploités. Et les années 1980 voient le début d'une nouvelle vague de tensions entre ces indépendantistes, les loyalistes et le pouvoir colonial métropolitain. Une fédération de mouvements kanaks va aboutir à la création du FLNKS vers 1985, et Steve va revenir pour vous sur cette longue et pénible histoire, toujours en train de s'écrire, et notamment dans la chair de votre invité. Bonjour Steve.
1: Bien bonjour à toutes et à tous qui nous écoutent aujourd'hui.
0: 1er mai 2026, on est ravis et je suis ravi de te tendre ce micro parce qu'il y a un an, on parlait de toi avec les camarades Kanak. Il y a un an, tu étais derrière les barreaux à Blois. Tu fais partie d'une des 7 personnes déportées de Kanaky. On dit aussi Nouvelle-Calédonie, ça on va en reparler. Ben, c'est un vrai plaisir de t'avoir ici en chair et en os. Tu es donc sorti de geôle.
1: Ben, merci également de me permettre ce temps de parole. Effectivement, il y a un an, j'étais encore entre mes quatre murs, comme on dit plus communément, dans 9 mètres carrés. Je vous remercie de me permettre de m'exprimer, de pouvoir visibiliser tout ce que le peuple kanak a vécu depuis son histoire, avec sa relation avec son colonisateur, le pays colonisateur, donc la France.
0: Un peu d'histoire donc maintenant avec Steve, qui va vous dire ce qu'en métropole, on ne nous dit jamais, ni à l'école, ni dans les médias dominants. Une histoire qui nous ramène au 19e siècle.
1: Le 24 septembre 1853, donc il y a un navigateur français qui découvre les côtes de la Grande Terre du Caillou, et donc il décide de s'implanter en plantant le drapeau français. Ce fait-là a des conséquences vraiment destructives pour nous par la suite. Pourquoi je dis ça? Puisque tout de suite, la Kanaky, à l'époque, il y avait ce nom aussi qui était donné, New Caledonia, parce que avant les Français, il y avait James Cook qui était passé avant, et qui a vu ces côtes, et qui a trouvé qu'elles ressemblaient à ces côtes écossaises. Donc c'est pour ça qu'il a appelé New Caledonia, c'est la Nouvelle-Écosse. D'où l'histoire de ce nom, la Nouvelle-Calédonie. Mais nous, on l'appelait la Kanaky. Et à partir de ce moment-là, donc, l'État français s'est installé. C'est sous l'époque de Napoléon Bonaparte III. Et à partir de ce moment-là, ben, on devient quoi? On devient tout de suite un bagne colonial. On est dépossédé de nos terres par des guerres destructives qui éliminent, qui déciment le peuple kanak de l'époque, donc nos aïeux. Et en même temps, ben, on décide de parquer tous nos ancêtres dans des réserves. Et le statut qui nous est attribué, qu'on est... Ben, on n'a pas de statut, on n'était pas français. Nos aïeux, ils étaient quoi? Tout simplement des sujets. Donc régis par le code de l'indigénat, où on était soumis à des travaux forcés pour le gouverneur. Voilà comment ça a débuté cette histoire. Et s'en est suivi des premières déportations coloniales, des colons français, des maquisards, des communards, mais aussi de kabyles. D'autres personnes qui étaient en France, mais aussi qui étaient dans les autres... Donc, quand je parlais d'Algérie, donc de la Kabylie. Pourquoi? Parce que c'était tous ceux qui étaient contre ce que décidait le gouvernement de l'époque. on parle de gouvernement, mais on parle de Napoléon, bon, on parle de gouverneur. Donc ce qu'il fait, c'est qu'ils envoient des gouverneurs successifs au pays, et puis pour imposer ce qu'ils veulent faire d'ici, donc d'où le bagne. Et que les Kanaks, ben, eux, ils sont soumis aux travaux forcés. Voilà. Donc au fur et à mesure de tout cela, nos ancêtres, ils ne sont pas restés comme ça. Il y a eu quand même des révoltes par des chefs coutumiers. Parce qu'ils voyaient, ils disaient, attendez, c'est pas possible qu'on puisse nous déposséder de nos terres, c'est pas possible qu'on nous parque comme ça. Donc il y a une première révolte. Première révolte de 1868, c'est la révolte de ce que l'on dit, le grand chef Ataï. C'est quelques années après la prise de possession. Et ce grand chef, avec toute sa population, ses sujets, ben, ils ont été tués, décimés, lui, il a été décapité. Et son histoire, ses conséquences portent encore jusqu'au début des années 2000, où il a fallu un travail de fond mené par nos pères pour que sa sépulture puisse être rendue. Ça a été fait au début des années 2000. La sépulture de ce chef coutumier-là, parce qu'il était contre, il voulait protéger sa culture, ses sujets, ben, il a été tué, décapité, et sa sépulture a été emmenée ici en France, et a été exposée ici. Le grand musée à Paris, là...
0: Jacques Chirac, Quai Branly, là ?
1: Quai Branly, exactement. Et il a fallu des recherches pour qu'on dise, mais attendez, ça appartient à l'histoire du peuple kanak. Donc voilà, c'est un gros travail qui a été mené. Donc je parlais de cette première révolte. Ensuite, 1915, c'est la révolte du grand chef Noël. Donc lui aussi, décimé avec sa population parce qu'ils étaient contre. Et en même temps, il y a des petites révoltes qui sont éparpillées dans toute la grande terre du Caillou parce que certains de nos chefs coutumiers étaient conscients de cette problématique-là. On veut décimer le peuple kanak, on veut anéantir le peuple kanak. Donc notre culture, notre identité, notre histoire. Et nous, l'identité du peuple kanak, nous, on est rattachés à la terre, à la nature, à tout ce qui est présent sur terre. Pourquoi ? Parce que nous avons des croyances profondes dans notre culture du fait que nous, chaque famille, chaque clan est issu et a une représentation totémique à un objet de la nature, un animal, un arbre, une pierre, un lieu dit. C'est-à-dire, c'est de là où il est né. Voilà, c'est ça ce qu'on a voulu préserver depuis donc toute cette révolte-là. Et est venue les deux guerres. Les deux guerres, ben, ils sont venus chercher nos vieux pour aller faire la guerre, toujours en n'étant pas français, en n'étant pas citoyen français, en étant voilà, assujetti au gouverneur en tant que vous êtes juste des personnes qui doivent être soumises au code de l'indigène. Donc on vient se battre pour la France. Mais tout ça, l'État français a su comment faire. Il fallait aller voir nos grands chefs, leur donner de l'argent peut-être, ou leur donner des biens pour dire ben, il faut aller défendre la patrie. Mais nous n'étions pas français. Mais à cette époque-là, nos vieux, ils n'ont pas été aux études. Donc, nos vieux sont venus. Il y en a qui sont morts ici, qui ont été enterrés ici, anonymement. Et il y a eu quelques vieux, donc pas plus de 10, dont les familles ont pu faire les recherches et donc retrouver où est-ce qu'ils étaient enterrés et ramener les sépultures aussi. Parce que nous, on est attachés à la terre. Donc nous, on a tous... Moi, si je meurs, je veux être enterré sur mes terres, comme la plupart de tous les gens qui ont leur appartenance, qui ont leur culture et tout. Donc ce n'est qu'à partir de l'après la Seconde Guerre mondiale, ou à partir de là, on met fin au code de l'indigène en 1946. Ça, c'est ce qui est dit publiquement. Mais légalement, on le devient totalement 10 ans après, 1956. En même temps que le droit des femmes ici de vote ici. Mais entre cette période de 10 ans, seuls avaient le droit de vote les Kanaks qui savaient lire et écrire. Donc c'était très très sélectif, parce qu'il n'y avait que les pasteurs, que les gens de l'église, que ceux qui étaient instituteurs, qui étaient très très peu. Et ce n'est qu'à partir de 1956 qu'on devient totalement citoyen, qu'on a la nationalité française. La preuve en est que tous nos grands-pères qui ont fait les guerres, tout ça et tout, eux, ce sont juste des estimations de leur date de naissance, par exemple. Parce qu'on était de simples sujets du gouverneur. On était des indigènes, soumis.

0: Il s'appelait Général Alcazar, aka Patrick Chénière, un complice de Pascal Comelade. Et la chanson s'intitule « Jour de gloire », tiré de La position du tirailleur, un disque extraordinaire et un titre parfait pour illustrer le récit de Steve Huney, militant du FLNKS, qui nous racontait la violence de la colonisation de ces terres nommées Nouvelle-Calédonie par les Français et appelées Kanaky par les Kanaks. Une terre où le colonisateur, on l'a vu, a installé un bagne. Une terre extrêmement riche en nickel, l'un des plus grands gisements de la planète qui excite bien des convoitises.
1: Le nickel a été découvert aussi quelques années après la prise de possession, donc toujours à la fin du 19e, par Garnier, qui a été sur place, qui a découvert. Ce n'est qu'à partir de 1905, véritablement, qu'il y a l'exploitation. Mais ce phénomène économique, il va nous apporter à ce que l'État français encore va appliquer des colonies de peuplement vis-à-vis du peuple kanak, par rapport au nickel. Donc il fallait faire venir d'autres peuples, des Polynésiens, des Wallisiens, Futuniens. Ce sont des frères de l'Océanie, comme on dit chez nous. Mais on a aussi, ils vont faire venir des Asiatiques et des Français qui vont venir s'installer durablement. Et aujourd'hui, ben, leur deuxième, troisième génération, ils se disent, mais ils sont arrivés juste pour un objectif économique et enrichir la France. Donc c'est pour ça que ça a été fait de cette manière-là. Mais quand je parle de colonie de peuplement, parce que ce sont des faits qui font que l'objectif, c'est toujours de nous rendre minoritaires. Le colonialisme, on parle de colonialisme et d'impérialisme. Donc on va vous réduire. C'est d'ailleurs le terme de la loi Mesmer des années 1970, où il fallait faire venir un maximum de personnes étrangères au Canada pour les réduire en nombre. Je parlais des années 70, les lois Mesmer. Et nous, c'est surtout à la fin des années 60 aussi, donc mai 68 ici. Nous, on avait nos premiers étudiants ici. Mais il faut savoir que le premier bachelier kanak, c'était dans les années 1960. L'accès aussi à l'éducation, elle était très restreinte, très bloquée. Donc tout ça, c'est la suite. Après les deux guerres, la nationalité française, mais les droits, on ne jouit pas des mêmes droits encore. Maintenant, ça, c'est la génération de nos pères. Donc on arrive en 68, premier bachelier, donc les premiers étudiants par la suite, fin 68, et ils assistent ici à 68, ce qui se passe ici. Et là, ils disent, bon, ils ont compris pourquoi nos ancêtres, ils ont fait ça, il faut préserver notre culture, notre identité. Il y a la création des partis politiques indépendantistes, ainsi de suite. Et l'émergence de l'indépendance, du terme indépendance. Et c'est là que petit à petit, ça naît, la création. Donc là, on est dans les années 70, on passe aux années 80. Et par rapport à la loi Mesmer, c'est à partir de ce moment, de cette loi-là, de colonie de peuplement, parce que Mesmer, c'était colonialement imposé, colonie de peuplement, pour nous réduire. Là, il y a eu 1983. 1983, c'est une étape, une date importante, parce que c'est ce qu'on appelle les accords de Nainville-les-Roches. Nainville-les-Roches, ça dit quoi? Ça dit que le peuple kanak reconnaît les descendants de tous les déportés que j'évoquais tout à l'heure, parce qu'ils sont victimes de l'histoire colonialiste. Donc toutes les générations, tous leurs descendants, on va partager notre droit à notre autodétermination avec eux. C'est un grand pas qu'on fait, ça c'est unique au monde.
2: C'est très généreux. Hein.
1: Ben, c'est unique au monde et personne ne le sait. Ce droit-là qui est inscrit sur le droit international, parce qu'en même temps, ça y est, on est inscrit en tant que territoire non autonome, c'est ce que je disais tout à l'heure, inscrit sur la liste des pays à décoloniser au monde, à l'ONU, eh ben, on dit qu'on va le partager à ces personnes-là. 83. C'est une bonne chose, mais ce n'était pas suffisant encore pour le colonisateur. Donc il impose d'autres lois. Et la loi qui va arriver, c'est 88. Et Bernard Ponce, le ministre des Outre-mer de l'époque, il voulait profiter de l'entre-deux tours présidentiels. Chirac-Mitterrand qui était président, Chirac était premier ministre. Donc c'était aussi la première cohabitation politique, droite-gauche. Et Ponce, il passait pour dire, on va faire un référendum de sa loi. Ponce, c'est abolir l'identité kanak. Donc nous, on ne parlera plus de nous en tant que Kanak, ni de notre culture, on sera des Français pure souche. C'est ça l'origine de 88. Donc qu'est-ce qu'a décidé le FLNKS? Puisque le FLNKS, il a été créé en 85.
0: FLNKS, Front de Libération Nationale Kanak et Socialiste.
1: Ben, en fait, on a toujours affirmé qu'on est de gauche, mais maintenant, parce qu'on est toujours, nous, maintenant c'est LFI qui nous défend, plus les socialistes. Mais on a toujours gardé ça, parce que ça c'est l'héritage de nos pères. 88, donc il y a ça. Qu'est-ce que le FLNKS, il décide? on va occuper pacifiquement les gendarmeries de Nouvelle-Calédonie pour que le maintien de l'ordre ne soit pas assuré, donc pour mettre du désordre dans les votes. Point. Pacifiquement. Ben, y a juste à Ouvéa où ça s'est mal passé. L'histoire d'Ouvéa, pourquoi on n'en parle plus maintenant? Parce que c'était amnistié. Eux, ils ont dit avec la désinformation, la prise de la gendarmerie, en fait, c'était une occupation pacifique qui a vraiment viré. Et si j'en parle, ça, c'est parce que Mathieu Kassovitz a fait un film.
0: Oui, justement, j'allais te demander, est-ce que ce film est bon et fidèle?
1: Il est bon. Je te disais parce que j'ai joué dans le film.
0: Ok, d'accord.
1: J'ai joué le cinquième rôle du film.
0: Ce film sur le drame de la grotte d'Ouvéa s'intitule donc « L'ordre et la morale ».
1: Donc, à l'issue dramatique de ces événements, qu'est-ce qui s'est passé? On a le massacre des 19, on a des gendarmes aussi morts, on a des militaires aussi morts. La politique a fait en sorte qu'après, on passe aux accords de Matignon. Mais en même temps, il y a eu des événements aussi antécédents dans les années 80. Le guet-apens de Wagnat, des frères Tchibaou, avec 12 qui ont été assassinés par des non-indépendantistes. Il faut savoir que l'État, la justice avait déclaré un non-lieu. Il y a eu un appel. Mais tout ça, lorsqu'il y a eu les accords de Matignon, dans un premier temps, il y a eu l'amnistie générale. Mais l'amnistie ne s'est pas focalisée uniquement sur 88. À partir des années 80, pour que tout le monde qui a eu une histoire de fait de crime ou de délit lié à la Kanaky, ben, soit amnistié. Mais seulement nous, quand ils sont revenus d'ici pour dire qu'on a signé, le peuple n'était pas d'accord. Il dit attends, c'est quoi? Donc il fallait faire Oudinot. Donc en fait, on ne dit pas assez souvent, mais c'est les accords de Matignon, Oudinot. Oudinot est venu complémenter dans le fait que maintenant, il faut du rééquilibrage pour le peuple kanak, pour que le kanak puisse accéder à des postes à responsabilité. 10 ans. Mais en même temps, on disait en 88 aussi, ok, donc on va ouvrir encore notre droit à l'autodétermination à ceux qui sont arrivés entre 83, après 83 et 88. Encore un geste qu'on fait. 10 ans, on arrive à 98, on dit qu'on n'est pas prêt encore. Donc nos décideurs ils disent, on va repousser, on va poursuivre l'accord de Nouméa, 20 ans. Et on dit, ok, on ouvre encore à ceux qui sont arrivés entre 88 et 98. C'est un contentieux colonial. Le corps électoral, ceux qui ont le droit de partager avec nous notre droit à l'autodétermination. Ben, on arrive à la fin des accords de Nouméa, il y a eu 3 accords, quel aurait été le résultat? Il fallait qu'on revienne autour de la table pour discuter, même si nous on aurait obtenu le oui. Mais nous, on a, comme je disais tout à l'heure, on a boycotté.
0: Boycott, c'est pas juste pour entraver le processus démocratique ou je ne sais pas quoi, c'est qu'il y a eu le Covid entre-temps, c'est ça?
1: Voilà. Nous étions dans une période post-Covid où on a eu près de 500 morts. 500 morts dans une population de 260 000. Chez nous, c'est beaucoup. Donc 90% sont des Kanaks. Et on a notre culture, on a nos us et coutumes. On a un an de deuil. Donc on le demande à l'État de respecter cela. L'ensemble de tous les coutumiers demande cela. Mais non, il n'y a aucun geste qui est fait. On dit qu'il faut faire les élections démocratiques en temps et en heure. Donc on le boycotte et on n'y participe pas. Donc ils disent 98% de non à l'indépendance, mais avec une participation de 43%. C'est pas significatif. Mais l'État dit que bon, vous avez choisi 3 fois, donc maintenant c'est bon, on ne parlera plus d'indépendance. Et donc vont se succéder les différents faits politiques, comme on dit tout à l'heure, où il sort de son impartialité et il nomme la présidente anti-indépendantiste de la province sud en tant que ministre délégué chez lui, au sein du gouvernement. Ensuite, en plus de ça, il propose le projet de loi unilatéralement. Alors que tous les accords qui se sont succédés, c'est consensuel, tripartite. L'État, qui est garant de son impartialité, mais aussi de la légalité des textes, et les indépendantistes et les non-indépendantistes. À partir de ce moment-là, de ce projet de loi qui est imposé donc pour dégeler complètement le corps électoral, c'est-à-dire toute personne qui arrive de France qui pourra voter d'office. Mais lorsque j'ai évoqué depuis tout à l'heure, historiquement, nous, on a ouvert déjà depuis. On dit maintenant stop, ça suffit, on restera comme ça. Parce qu'on ne va pas nous rendre minoritaires sur notre droit, à nous, innés.
0: Ici, on a eu le discours, hein. Regardez, ils ne sont pas démocrates, les gens ont voté. Alors en plus, on n'a pas respecté votre période de deuil. Il y a cet arrivage constant de personnes non kanaks qui arrivent, qui immigrent chez vous, si j'ose dire. Et après, on a beau jeu de se réfugier derrière un décorum démocratique en disant, bah, regardez, les gens ont voté.
1: C'est ce que je disais, les chiffres aussi parlent, parce que quand on parle de vote et de résultats de vote, c'est surtout, on analyse d'une manière pragmatique et puis objective. Il dit, ok, on a 98% de oui, mais il y a eu 43% de participation. Ça veut dire quoi? Ça veut dire que notre non-participation est représentative. Ce qui n'a même pas atteint la moitié de l'ensemble des électeurs. Notre non-participation a été reconnue par les instances internationales. Ils ont sommé la France de revoir

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1: 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Ibal Khan. Petit Kanak, avant de retrouver Steve Huney, militant du Front de Libération Nationale, Kanak et socialiste. Et on va repasser sur les événements de 2024, qualifiés d'émeutes par Paris. Mais Steve n'a évidemment pas la même analyse. On le rappelle, 2024, les Kanaks sont alors encore en deuil à cause des morts du Covid. À cause du deuil, une majorité de Kanaks boycotte un scrutin qui est donc remporté à 98% par les anti-indépendantistes, mais avec seulement 43% de participation. Ce manque de respect démocratique de la France est montré du doigt par des instances internationales. Et sur place, la colère gronde.
2: En réponse à ce projet de loi qui a été unilatéralement proposé par le gouvernement, sans consensus, on décide, l'Union calédonienne, donc le principal parti politique indépendantiste, principal parti aussi du FLNKS, décide de relancer la CCAT, la cellule de coordination des actions de terrain, c'est l'outil de mobilisation. Contrairement à ce qui est dit contre nous, dans notre affaire, où c'est l'outil armé. On fait des manifestations, des meetings, des courriers officiels adressés au gouvernement pour leur dire non. Arrêtez de faire ça. On les a prévenus. Le gouvernement fait la sourde oreille. Et ce qui s'est passé après en 2024, ce qu'on appelle ici les émeutes, ce n'est pas des émeutes. C'est la révolte de notre jeunesse par rapport à cette injustice. Donc, ce que moi je rappelle toujours, parce que c'est quelque chose d'essentiel. Dans la nuit du 12 au 13, au pays, ça a clashé. Pourquoi? Le raid du Pacifique, installé en Nouvelle-Calédonie, en Kanaky, est intervenu à 0h dans le quartier le plus populaire. Je ne sais pas pour quel motif. Mais à 0h, moi je suis un ancien flic, moi. 6 ans dans la police nationale. Je connais. On n'intervient pas en dehors des heures légales selon ta volonté. Non, non. C'est des cas précis. Prise d'otage, terroriste, association de malfaiteurs, voilà. Ce qui n'était pas le cas, parce que nous, tous les jeunes, nos militants, ils étaient sur la route, sur le bord de la route, avec le drapeau. Parce qu'il fallait sensibiliser. Bien, suite à cela, nos jeunes ils sont retranchés, 5 blessés, parce qu'ils sont rentrés dans les maisons. Il y a eu des mamans qui ont été blessées. Et ils se sont retranchés, et là, il y a le mécanisme que l'on sait par rapport aux réseaux sociaux. Les jeunes se sont organisés, et toute la journée, ils ont affronté les forces de l'ordre devant leur quartier. Il y a eu les premières sociétés qui ont été brûlées, pas par leur faute. Il y a des vidéos qui ont démontré que ce sont les forces de l'ordre qui ont tiré avec leurs grenades, qui ont fait brûler. Et donc, lundi 13 mai, mardi 14, le projet de loi, il avait déjà été validé au Sénat. Et le 14, il devait passer à l'Assemblée nationale. Ils ont validé. Il y avait déjà eu le début des émeutes. Et nous, nos soutiens politiques et les filles, il n'y a que les seuls. Les socialistes, ils ne nous ont jamais défendus. Donc, ils ont été dire, attention, ne faites pas n'importe quoi. L'effet domino de nos jeunes maintenant, ça pète dans un quartier populaire, ça pète dans tous les quartiers populaires d'une ville. Ici en France, c'est comme ça que ça se passe. Et ça s'est passé de la même manière. Réponse de l'État, état d'urgence, couvre-feu, 18h, 6h du matin, et envoi de 8000 forces de l'ordre, avec des moyens disproportionnés. Parce que nous, on nous envoie des blindés militaires, des hélicoptères Caïman de guerre.
3: Des centaures aussi, non, les blindés centaures.
2: Ça, c'est de la gendarmerie, mais là, je parle de blindés de l'armée. Il y a eu des forces de l'armée spéciales qui ont été envoyées. Des bérets verts parachutistes, des bérets rouges, des chasseurs alpins. On ne le sait pas, on ne le dit pas. Nous, on était témoins de tout ça. Et 8000 forces de l'ordre pour faire face entre 1000 et 1500 jeunes qui se sont révoltés dans le quartier le plus populaire. On peut mesurer la disproportionnalité des choses. Armés, ils avaient le droit de tuer, c'est ce qui s'est passé. Sur les 14 morts, 11 morts jeunes Kanaks, tués par les forces de l'ordre, tués par des milices, tués par des policiers, agents de forces de l'ordre calédoniens qui n'étaient pas en service. Et même chose aussi, il y a des tués par des forces de l'ordre qui n'étaient pas en service. Il faut savoir que toutes ces 11 affaires-là ont été classées sans suite pour de légitimes défenses. Nous, maintenant, par le biais des collectifs des familles endeuillées, on veut réactiver les dossiers d'enquête. Il faut savoir que par dossier, il faut 10 000 euros. Donc voilà, tous ces faits coloniaux. Et on a nos jeunes qui sont assassinés. On va parler, on ramène le calme et tout. Un mois après, qu'est-ce qui se passe? On est interpellé violemment. Moi, j'ai été interpellé chez moi à 6 h du matin devant mes enfants, casse la baie vitrée, on rentre et tout.
3: C'était quand ça?
2: 19 juin 2024 au matin. On nous interpelle, le quartier est bouclé, les centaures sont là, les drones sont là, les hélicoptères sont là. On m'énonce mes chefs d'accusation, 7, et on me dit que vous êtes considéré comme le chef de guerre de la CCAT. Ah bon. 4 jours de garde à vue parce que c'est terroriste, on est considéré terroriste. Tous les 7, on était 11 interpellés. 4 jours de garde à vue, dont le dernier jour où on est présenté déferment, comme on dit dans le jargon judiciaire, et on est déféré. Mais pendant les 3 jours, on était traités comme des animaux. Pas d'hygiène, pas de douche. On mange les bols de soupe asiatique où on rajoute de l'eau chaude. Voilà ce qu'on mangeait. Comme on disait tout à l'heure, c'est qu'ils voulaient nous briser. Notre conscience, notre résistance, notre lutte. Non. Vous savez pertinemment qu'on voilà, on est en train de faire face à une injustice coloniale encore. Il y a véritablement cette violence psychologique où on nous annonce le 4e jour, donc là on est le 22 juin 2024, où on nous annonce au tribunal que monsieur, vous venez, ben écoutez, vous êtes placé en détention provisoire à la maison d'arrêt de Blois. Pour 1 an.
3: À l'autre bout du monde.
2: Oui, à plus de 20 000 km de chez nous. Qu'est-ce que vous voulez que l'on dise et que l'on fasse quand on fait face au colonisateur avec toute sa puissance?
3: Parce toi que, et 6 autres personnes.
2: Moi et 6 autres camarades, donc on est 7. 2 autres n'ont pas été placés en détention pour des raisons diverses que l'on ne sait pas.
3: Il y en a eu un à Bourges, non?
2: Je oui. Crois. Et 2 autres qui ont été incarcérés au pays parce qu'ils ont demandé un délai de 24 heures de défense. Mais sinon, nous, tous les 7, ben, le soir même, dans la nuit même, donc du 22 au 23, on est toujours dans le tribunal sans avoir mangé. Pendant 24 heures, on n'a pas mangé. Dans la nuit, on est transporté par les véhicules vers l'aérodrome régional. On monte dans un casa de l'armée. Des escortes et tout. Même pas, on n'a même pas dit au revoir aux familles, on n'a même pas de linge et tout. On part comme ça avec nos habits d'il y a 4 jours, 5 jours. Et on monte dans l'avion. On va vers l'aéroport de la Tontouta, l'aéroport de la Kanaky. Et là, ben, comme par hasard, on arrive, on descend. Ah, il y a Airbus A330 de l'armée de l'air qui nous attendait déjà. Je vous laisse imaginer ou comprendre tout le déroulement. 4 jours de garde à vue, on nous défère. On nous dit qu'on est déporté et en même temps, il y a déjà un avion qui est prêt. Donc voilà, ça veut dire ce que ça veut dire. Ben, on monte dans l'avion, on est le dimanche 23. Il est 4h du matin, on quitte nos terres. Et c'est dur. Psychologiquement, c'est dur. Mais on reste fort parce qu'on est des hommes, des pères de famille, des militants. On pense à beaucoup de choses dans ces moments-là où on pense. Moi, je pensais à ma famille. Je pensais à mes enfants. Je pensais, mais dans nos têtes, la résistance, elle débutait dans une nouvelle phase. On allait être éloigné de nos racines. On va être arraché. Et ça a duré 1 an. Où je suis sorti l'année dernière comme mes camarades en juin 2025. Et on sort avec une fierté. On sort avec une résistance décuplée. Parce que, voilà, on fait face à une injustice coloniale, point. Donc voilà, où on arrive, 25, et on sort. Et depuis l'année dernière, donc vous avez dit que le 1er mai de l'année dernière, vous étiez là, on parlait de moi, voilà, sans que vous avez une image, sans que vous aviez. Et donc là, on est sorti depuis l'année dernière. Je disais tout à l'heure que l'instruction, elle est close. On attend la suite des émoluments judiciaires entre le parquet et nos avocats. Mais on peut rentrer chez nous, parce que quand on est sorti, on avait eu quand même des restrictions judiciaires très strictes. Interdiction de rentrer chez nous, interdiction de rentrer en contact entre nous les 7, obligation de répondre à la justice et interdiction d'être contrôlé avec des armes. Voilà. Donc on a vécu tout ça, on a participé à plusieurs meetings en France, ici plusieurs conférences pour continuer de visibiliser davantage ce que l'on a vécu et puis cette lutte. Et donc vous en faites partie encore, ça, je disais tout à l'heure merci. Et donc maintenant on arrive bientôt à 1 an de notre sortie, bientôt, parce que c'est dans presque un mois, un peu plus d'un mois. Ben, ça restera gravé dans nos mémoires, dans nos têtes, dans nos familles, dans nos enfants. Voilà le prix qu'on a eu à payer pour notre militantisme. Et pour préserver nos droits. Nos droits les plus fondamentaux inscrits dans le droit international, c'est-à-dire notre droit, notre autodétermination. Voilà comment on nous a considérés. Et maintenant, depuis l'année dernière, ben, l'État a voulu négocier parce qu'ils savent qu'ils ne pouvaient pas passer en force. Sans le dire, mais ils le reconnaissent. Ce principe de consensus en Kanaky. Et au final, c'est quoi? Eh bien, propose Bougival. Mais il y a toujours ces façons de faire de nos...
3: Bougival, c'est des supposés accords.
2: Donc nous, ce qui nous a été donné comme information, ce qui a été signé le 12 juillet l'année dernière, en 2025, c'est un projet d'accord. qui devait être présenté au peuple, aux militants. Ben, ils ont signé le matin et le soir même, ils sont convoqués à Matignon où on annonce un accord de la confiance. Et ensuite, ben, vous voyez toujours les comportements de l'État, on parle de comportement du colonisateur. Et on continue, on ne veut pas. Et ça continue. Un an après, on dit qu'on est des... Voilà, on n'est pas démocrate, comme vous l'avez évoqué tout à l'heure. Et on arrive maintenant où ils ont voulu faire passer en force. Enfin, il y a eu le, d'abord retoqué par une première fois à l'Assemblée nationale. Parce qu'ils ont répondu, il y a une CMP qui a été mise en place, une commission mixte paritaire. La commission mixte paritaire, elle a dit, maintenant, vous n'allez plus parler de Bougival, il faut avancer avec un nouveau dialogue. Ben, qu'est-ce qu'a fait l'État? Non, ils ont repris Bougival, ils sont repartis. Ben, on va compléter par Élysée ou Dino. Et dedans, c'est toujours la même chose, il n'y a rien qui fait. Donc on est toujours non, le FLNKS n'est pas absent. Et au final, là, quand ils ont voulu faire passer, le Sénat l'a accepté parce qu'il y avait la majorité présidentielle. Il y a une majorité présidentielle. Par contre, quand ils sont passés au Sénat, c'était retoqué de suite. Donc maintenant, qu'est-ce qu'ils disent? Ben, ce que le fait réglementaire, le fait de droit dit, ben, ils doivent suivre ce que le Conseil constitutionnel, le Conseil d'État après, a dit. C'est-à-dire, maintenant, c'était la dernière fois le report de l'année dernière, ils doivent se faire maintenant, au plus tard le 28 juin, avec un corps électoral gelé, puisque le corps électoral gelé, il est constitutionnalisé et il est légal. Ils ont été portés cette problématique-là au niveau européen et international. Ils ont dit non, votre constitution l'approuve, vous ne pouvez pas. Donc on est à ce point-là où on se prépare maintenant pour les élections provinciales parce que ça va être très, très, très stratégique pour nous. C'est très spécifique, c'est-à-dire à la Kanaky, le Caillou, elle est répartie en trois provinces. Donc il y aura les élections provinciales des trois provinces où on va élire le président de l'assemblée de chaque province avec son assemblée provinciale. Et ensuite, chez nous, il y a une répartition, selon une clé de répartition, comme on dit, où il y aura des élus qui vont être propulsés au Congrès de la Nouvelle-Calédonie. C'est comme ça. L'accord de Nouméa le prévoit. Et à partir de ce moment-là, si nous, on arrive à avoir une majorité, eh bien, ce sera le Congrès de la Nouvelle-Calédonie qui va élire le gouvernement de la Kanaky Nouvelle-Calédonie. Voilà comment ça se passe. Et donc maintenant, ils ont très très peur parce qu'on va y aller vers un corps électoral gelé et ils savent que leur légitimité est vraiment mise en cause. Ils ont toujours porté des messages haineux vis-à-vis de nous. En disant que nous, si on a l'indépendance, la première chose qu'on veut chasser tout le monde. Alors là, nous, c'est pas ça. Nous, ça a toujours été le fait que la parole de nos pères, on la respecte. La parole de nos ancêtres, on la respecte. Par contre, nous, on veut construire notre pays avec ceux qui veulent faire pays avec nous. C'est-à-dire qu'il faudra respecter ce qui sera été décidé entre nous pour construire le pays. Et à partir du moment qu'on aura comme ici où on va venir, on va s'enrichir, puis on se casse. Non, c'est pas ça. Nous, on ne prend plus pour ce genre de politique économique. Non. Donc voilà, maintenant, on en est là. La situation actuelle, c'est qu'on se prépare aux élections et qu'on espère fortement avoir cette majorité pour que l'on puisse après avoir une majorité et conduire notre projet. Et toujours avec tous les Calédoniens, ceux qu'on a déjà reconnus. Parce que dans la plupart de ceux qui sont face à nous, les non-indépendantistes, ce sont tous ces victimes de l'histoire qu'on a reconnues.
3: Il y a combien d'habitants et d'habitantes en Nouvelle-Calédonie? 260 000, 300 000
2: 265 000, 265 000 et quelques. La population kanak, elle est que 41%.
3: Les personnes qui sont non kanak, parce que tu l'as dit dans votre histoire, vous avez eu des vagues d'immigration, vous avez eu des Français, vous avez eu des communards, mais aussi des Asiatiques. Donc c'est très compliqué, on ne peut pas dire il y a les kanak et puis les pas kanak. Il y a quand même eu du métissage, des gens qui...
2: Non mais ça c'est pas un souci. Ça, c'est un souci de perception démographique. On ne fait pas une analyse ethnique, là. C'est nous les Kanaks, les indépendantistes Kanaks. Il n'y a pas que nous les Kanaks. Il y a des indépendantistes non Kanaks qui sont avec nous, comme de l'autre côté aussi. Il y a des non-indépendantistes, mais il y a des Kanaks aussi. Donc, c'est normal. Chacun a le droit d'exprimer son opinion politique. Ce n'est pas ça, le problème. Le problème, c'est qu'on est à 41% de Kanaks. Tout le reste, ils sont à 59%.
3: 41%, mais en fait, avant, c'était beaucoup plus. Mais comme tu l'expliquais tout à l'heure, avec ces vagues d'émigration successives, là, tu disais jusque dans les années 80, ce ratio-là qui est à 41% aujourd'hui, il était beaucoup plus élevé avant. Donc ça a été aussi une manœuvre pour vous les Kanaks, vous surpasser par le nombre. Et après, on a beau jeu de faire un décorum démocratique en disant, regardez, les urnes ont parlé, ils ne sont que 41%, nous sommes la majorité parce que les pas Kanaks, c'est 60%.
2: Notre représentation.

0: Toujours, la plupart, il y a certains qui ont compris notre message. Vous savez, il y a des Français métropolitains avec leur famille qui sont avec nous. Parce qu'ils ont compris qu'on ne met jamais de la vie, on va vous chasser. Mais par contre, vous voulez construire avec nous notre pays, il n'y a pas de souci. Apportez vos compétences, il n'y a pas de souci. Maintenant, la lutte par rapport à notre représentativité démographique, cette lutte, elle est basée sur la conséquence de toutes les colonies de peuplement. Ce que j'évoquais depuis tout à l'heure, jusqu'aux années 80. Mais maintenant, tout Français peut venir s'installer. Il n'y a pas de souci. Tous les membres du pays membres de l'Union européenne peuvent venir s'installer chez nous. Mais il faudra qu'ils aient 10 ans de résidence pour prétendre après à voter, pour partager avec nous ce droit-là. Et ça, ils n'acceptent plus. Ils disent qu'attendez, on est sur le territoire français. Non, on est sur un territoire non autonome. La France n'est plus souveraine.
1: J'ai justement une petite question d'ordre administratif. Cette terre-là, la Nouvelle-Calédonie, la Kanaky, administrativement, c'est pas un département, c'est pas une région, c'est pas un territoire d'outre-mer.
0: On était au début un territoire, un tome. Après, on est devenu un com, collectivité d'outre-mer. Et maintenant, on est un pays-territoire d'outre-mer. C'est un statut sui generis, comme on dit, unique, qui est nouveau, un pays-territoire.
1: C'est juste pour vous, quoi.
0: Oui, parce qu'on est un territoire non autonome, contrairement à tous nos autres camarades des outre-mer. Parce que la plupart aux Antilles sont tous départementalisés jusqu'à La Réunion, sauf nous au Pacifique. Nous au Pacifique, avec la Polynésie française, c'est différent, on n'est pas départementalisé. Wallis et Futuna est encore un autre statut particulier. Parce que en Wallis et Futuna, il y a une coexistence du droit français et des royaumes de là-bas. Donc nous, on est véritablement ça. On est un PTOM, Territoire d'Outre-mer, ou une collectivité particulière d'Outre-mer, c'est POM. On a ce statut particulier où on est un territoire autonome aussi. Donc la France, elle est plus souveraine, comme elle le fait dans les autres départements d'Outre-mer. Non, c'est différent. Donc je le rappelais tout à l'heure, elle doit nous accompagner, point. Mais seulement, comme on dit toujours, comme a dit Benoît Trépied, comme a dit les autres anthropologues français, la France ne s'est pas décolonisée. Parce que chez nous, il y a le nickel. Et de là, on le voit de plus en plus. Même l'Union européenne en parle de nous, où on dit qu'il faut que la France, elle maintienne, parce qu'on a besoin de notre nickel. Voilà ce qu'on a toujours dit, et ce que ça a toujours été caché ici. Parce que toutes les usines d'Europe maintenant, là, qui achetaient chez la Russie, ou en Indonésie, ou en Chine, il y a les blocus commerciaux, il y a les blocus économiques, il y a les blocus d'échanges latéraux. On rejette vers qui maintenant, vers nous? Parce que nous, on est là, je le rappelle, dans quelques années, la Nouvelle-Calédonie va être la troisième réserve mondiale pour le petit espace qu'on est, la petite superficie qu'on est. On va devenir la troisième réserve mondiale. Je laisse à tout le monde de réfléchir à toutes ces données. Pourquoi la France ne veut pas? Pourquoi? Parce qu'il y a tout ça. Et l'Europe via la France. Donc on est bien conscient de toutes ces choses-là. Mais nous, on maintiendra toujours notre volonté de nous donner notre indépendance. Parce qu'à partir de ce moment-là, on décidera. On reste dans l'Union européenne. On a des interdépendances avec la France. On va signer des traités, des commerciaux, économiques et tout. Mais avec d'autres pays aussi du Pacifique. Ou avec des pays asiatiques. Pas avec uniquement la France. C'est ça ce que la France ne veut pas. Parce qu'on n'a pas notre pleine autonomie pour discuter de tout cela actuellement. Parce qu'on est toujours colonisé. Donc voilà, on continue cette lutte à travers même là notre présence. C'est ça, c'est de dire, de visibiliser. Et de dire que notre lutte, comme a dit notre feu président du FLNKS, M. Tshibau, qui est décédé, il a dit, tant qu'il y aura un Kanak qui est présent en Kanaky, il vous emmerdera toujours. C'est ce qu'il a dit. Et donc nous, voilà où on va, on continue. Notre trajectoire, elle est toujours la même.

0: Y aura-t-il à l'avenir de l'intelligence et de l'amitié entre les peuples kanak et français? Vous avez entendu Steve, de l'intelligence, de la patience, de l'ouverture et de la bonne foi. Les kanaks et les gens du FLNKS en ont fait preuve. On ne peut pas en dire autant du pouvoir français, pouvoir toujours colonial. Et pourtant...
1: J'ai trouvé très touchant dans l'intervention que tu faisais aussi tout à l'heure, et comme tu viens de le dire aussi à l'instant, ces liens qui existent avec la France, ben, ils sont solides. Enfin voilà, nous avons cette conversation en langue française.
2: Oui, bien sûr.
1: Je trouvais ça enfin, très touchant et très généreux enfin, en même temps, en disant, bon voilà, vous nous avez colonisés, vous nous maltraitez mal. En attendant, je vous le dis en français quand même. Hein.
2: Oui, bien sûr, parce que comme je disais, le coloniser, c'est aussi, comment dire, l'impérialisme. C'est quoi? C'est soumettre un peuple avec son pays, se soumettre aux lois du colonisateur économique, culturel, de tout. Donc nous, c'est quoi la traduction? La traduction, c'est qu'on nous a imposé l'éducation de l'histoire géographique de la France. Nous, on n'a jamais su que chez nous, c'est qu'il y a combien de langues. C'est un travail de nos pères à partir des années 80 pour qu'on répertorie toutes nos langues vernaculaires, comme on dit ça. Et donc, il faut savoir qu'il y a 32. Donc 4 ont disparu, donc maintenant, il y en a 28. Parce qu'il n'y a plus eu de locuteurs pour les 4 autres. Donc.
1: Je crois qu'une des premières à s'être penchée sur la question, c'était Louise Michel, hein, qui faisait partie de cette.
2: Oui, c'est une personnalité de déportée très importante, parce qu'elle a fréquenté un Kanak de l'époque, son histoire, mais aussi. Je pense que ce sont des personnes aussi qui ont épousé la cause, parce que voilà, elles ont été sensibilisées, parce qu'elle a vécu aussi des déportations. Donc elle a compris ce mécanisme-là, je pense. Mais. Ben nous, on a fait ça jusqu'à nos jeunesses. Donc maintenant, à partir des accords, ben voilà, il fallait modifier maintenant le contenu de l'éducation nationale pour qu'on apprenne nos langues. Il n'y a que 4 langues sur les 28 qui sont apprises. C'est un travail de langue à l'aine, mais il faut le faire. Parce que la préservation de notre identité et de notre culture est un élément essentiel à notre émancipation. On ne peut pas vouloir s'affirmer au niveau international et puis que nous, on ne préserve pas notre culture et puis nos principes. Si on s'exprime en français, c'est parce que ce sont les conséquences de la colonisation où on nous a imposé de venir faire nos études ici en France. Ok, ça ce sont les bonnes choses, ça je ne le renie pas. Mais par contre, ce que je disais tout à l'heure, maintenant, à l'avenir, nous on va rediscuter de ce que l'on veut. Parce qu'on reste français, mais on n'a pas tous les droits, on ne jouit pas de tout ce qui s'est passé ici en France, là-bas chez nous. On n'a pas tous les pléthores de formation qu'il y a ici, la diversité aussi de centres de formation, non. On a juste une université française du Pacifique en Kanaki et il y a quoi 6 filières, point. Il y a le CFA, dans les CFA, il n'y a que 3 filières, point. Voilà.
1: Il y a une autre chose importante que tu as mentionnée, mais enfin qui est tellement évidente en même temps. Là, on est un certain nombre à commencer à être très sensibilisés sur la question du vivant humain et non humain, et du lien qu'on entretient avec ce qu'on appelle le biotope, notre biotope. Et ça nous ferait peut-être du bien qu'on s'inspire de votre culture, de votre civilisation, et qu'on retrouve aussi peut-être ce que pratiquaient nos anciens à nous, là. Je dis nous, là, pour faire une plaisanterie déplacée, nos ancêtres les Gaulois, là, tu sais, et, qui avions un autre rapport à la terre, à l'eau, au vivant. Et là, on est en train de se détruire, de scier la branche sur laquelle on est assis, d'empoisonner... l'eau, l'air, le sol. Peut-être qu'on ferait bien de s'inspirer et de prendre exemple sur votre culture, votre civilisation, votre mode de pensée et votre rapport à ce qu'on appelle rapidement la nature. Je ferme les guillemets. Hein.
2: Comme on a dit, c'est culturel. Et je pense que vous aussi, avant, avec les ancêtres, c'était culturel aussi. Mais c'est parce que c'est l'évolution de la société qui a fait ça et qui a fait aussi que la culture, elle s'est perdue. Maintenant, je vais vous dire une petite histoire assez rapidement. Quand Giscard d'Estaing était président, il est venu chez nous sur notre île, sur mon île, hein, l'IFO, pas que en Kanaki, pas que sur la Grande Terre. Il est venu, ils ont préparé une estrade, et lui monte. Et il y a mon grand-père, qui est porte-parole de notre groupe. Parce que nous, dans notre société, Kanak, on a une organisation sociétale qui est bien définie. On a un grand chef. Son porte-parole, c'est une famille, c'est un clan. On a ses sujets, on a ses guerriers qui défendent, on a ces clans de la terre auxquels lui doit allégeance aussi. Tout ça, c'est notre organisation sociétale. Donc le grand chef, il était assis avec mon père, grand-père, qui était aussi un porte-parole, on est assis là. Et Giscard d'Estaing, il se permet d'aller se mettre en hauteur. Et il présente sa coutume. notre coutume qu'il présente. Le fait de venir chez quelqu'un, on demande autorisation de pouvoir parler, on demande autorisation de pouvoir poser ses pieds, poser ses paroles. Et mon grand-père se lève et il prend la parole et dit, avant de remercier votre Dieu, je vais lui dire une chose. Oui, c'est quoi? Vous allez descendre de là. Parce que ça, c'est pas votre place. Nous, on n'a pas allégeance à vous. Grand chef. Giscard d'Estaing, il est descendu avec son escorte pour aller se mettre derrière. Et là, mon grand-père, il dit, tu vois, pourquoi tu viens faire ma coutume, toi, ici? Toi, t'as plus de coutume, t'as plus de culture, tu as tué ton roi à la fin des années 1800. Pourquoi tu viens faire ma coutume? Parce que toi, c'est à cause de l'argent. Faut que tu saches que la racine du mal, c'est l'argent. Voilà ces paroles. Donc, pour te dire ce que tu me disais tout à l'heure, c'est aussi l'évolution de la société qui a fait ça. Peut-être on n'a pas su, vous, les ancêtres, à l'époque, ils n'ont pas su faire ce qu'il fallait à un moment donné pour préserver. Mais on ne peut pas leur en vouloir. Parce que ce sont des choses qu'on analyse maintenant dans un temps complètement éloigné. Mais eux, à leur époque, ils ont essayé de le faire au moment voulu. Donc, quand on parle de la civilisation, vous pouvez encore le faire parce qu'il y a encore des personnes, je pense qu'il y a encore aussi ici des personnes qui souhaitent préserver ça. Il faut justement s'unir pour faire ça. Parce que vous avez quand même une richesse de terroir, une richesse alimentaire sur des plats et tout que l'on apprécie beaucoup dans le monde. Et ça, c'est l'identité française, il faut le dire. On parle du vin, on parle du fromage, on parle de tout ça, si, mais il y a d'autres encore, endroits plus profonds, où c'est là où on va aller dans la France profonde, pour connaître une partie de la culture française. Donc je dis que vous n'avez pas besoin d'autres, parce que je pense que c'est surtout, comme on dit, dans d'autres combats, dans d'autres luttes, parce que c'est une lutte que vous devrez amener, c'est d'être unis à travers tout ça.
1: Si on pouvait être unis avec vous, ça serait bien aussi.
2: Bien sûr, non, mais sur ce point-là, il n'y a pas de souci. Mais je dois dire d'abord vous ici, tout le monde ici, toutes les régions. Parce que chaque région, on a bien compris aussi, c'est bien décelé que chaque région a ses spécificités. Donc ça, c'est la richesse de la France. C'est ça ce qu'il faut préserver encore maintenant pour continuer. Voilà.
1: Pour clore, aujourd'hui, judiciairement, t'en es où? Est-ce que tu pourrais rentrer chez toi si tu le voulais?
2: Comme tous mes camarades, on peut rentrer. Moi, c'est juste que quand je suis sorti, ma priorité, c'était de travailler, chercher un emploi, parce que j'ai perdu mon emploi. Moi, je suis ingénieur de formation en excellence opérationnelle et en QHSE. Quand on a une famille et des enfants, il faut se battre. Parce que j'avais le plus gros salaire. Donc, ma déportation, elle m'a coûté ma maison, ma voiture. Et donc, de ce point de vue-là, il faut repartir de zéro. Ça fait partie du militantisme. C'est pas ça qui me bloque. Mais il fallait que j'aide surtout parce que faut savoir qu'après les événements, la province sud, la seule province sur les trois gérée par les non-indépendantistes, ils ont appliqué des mesures de répression sociale face aux Kanaks et aux Océaniens. Pour les aides sociales, pour les bourses scolaires, pour tout. Mais tout le monde a survécu à ça. Parce que la lutte du peuple Kanak et de ses amis, de ses alliés, toute lutte, elle a des conséquences, toute lutte, elle a ses victimes, tout de suite, mais voilà, on avance. Et puis, nous ici, notre rôle, c'est ne pas de. On sort, puis voilà, on se tait. Non, il faut aller dire qu'est-ce que c'est le combat.
1: Voilà. Et donc, tu cherches du travail en métropole?
2: Je travaille, c'est pour ça que je suis encore là. Donc, mon contrat, il finit en juin. Donc, je vais d'abord rentrer, et après, quand je reviens en septembre, là, je vais vraiment me battre pour trouver vraiment, véritablement un CDI pour que je puisse m'installer. Je me laisse porter aussi par les choses, les éléments, c'est-à-dire, nous, on est très croyants aussi par celui qui est là-haut, notre Seigneur, pour nous guider. Parce que ça a été notre force aussi en prison. Donc, voilà un peu les objectifs, mais la priorité, c'est la famille, les enfants, les études. Et on continue notre combat à travers tout ça, sans oublier tout ça, parce que ce sont nos responsabilités.
1: Écoute, je te remercie pour cet exposé et pour ta patience de pardonner mon ignorance qui a émergé plusieurs fois dans cette conversation et je te remercie pour ta tolérance face à mon inculture.
2: Je peux avoir aussi une inculture par d'autres peuples ou d'autres trucs. Les histoires, on n'est pas censé connaître toutes les histoires, mais le plus important, c'est que quand il y a des moments donnés comme cela, on échange. Et l'échange est important parce que c'est ça ce qui va nourrir, qui va enrichir après les relations.
1: Voilà. Eh bien, merci pour tout ce que tu as confié à ce micro, c'est très précieux. Merci à toi.
2: Merci Jean-Baptiste, merci beaucoup. Et merci à tout le monde qui écoute ce message. Merci.
0: Et voilà les amis, vive la Kanaky libre et indépendante. Vous pouvez télécharger cette conversation avec Steve via notre site polémiquecestlavoixoff.com. Avant qu'on ne se retrouve très prochainement sur votre radio encore libre préférée, ce n'est qu'un combat. Continuons le début. Salut.

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0: Fréquence 7, de source sûre, association loi 1901.
1: Saperlope, pas possible, la radio existait déjà au début de l'autre siècle.
0: Mais non, 1901, c'est sa loi, sa naissance, un petit peu après, en 1982. Eh oui, madame.
1: Oh, bah j'étais pas née, moi.
0: Oh, bah si, quand même, t'étais née.
1: Non.
0: Oh, bah là, excuse-moi, mais toi, 1901, t'as même connu. Je voudrais pas dire.

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0: Salut à toi Aline.
1: Salut à toi Francky.
2: Salut à toi Mike.
3: Salut à toi Flex.
4: Non, pas Flex, Plex.
3: Oh mince alors, excuse-moi.
5: Salut à toi Albert.
0: Salut à toi l'auditeur d'ici et
6: d'ailleurs.
0: Bienvenue dans votre émission Salut à toi, l'émission Ska Punk Rock Hardcore and More. C'est la 8ème saison, le 8ème épisode. Et on est une bande de locaux qui écoutons les locaux.

0: Et donc, salut à vous les amis. Donc, Plex.
1: Salut à toi Albert.
2: Salut à tous.
3: Salut bébé.
0: Salut à toi Plex. Alors, qui remplace Joe ce soir?
3: D'accord.
0: Ça
3: donc,
0: va?
3: Ouais, ouais. Donc, où est la guitare?
0: Hein? Elle est là-bas. Mais là-bas. Faut pas aller la chercher maintenant.
4: Où est la batterie?
3: Non, non. Mais moi, je fais pas de guitare. Je fais juste de la flûte.
0: Oh, bravo. J'ai reconnu ce morceau. C'était le morceau qu'on vient de passer.
3: En ut mineur, la troisième.
0: Mika, la technique, ça va?
5: Salut à tous.
0: La forme?
5: Très bien, ouais. Et vous ben, aussi?
4: Ouais. Oui, oui, Niki, elle est impeccable.
3: Ah, Mika, et... il est bronzé comme tout, là. Il revient du
5: soyez
3: sport
5: sage ce soir, hein. Pas de bordel, Flex. Hein.
0: Et,
5: on t'écoute.
0: Aline et Francky qui sont là avec nous ce soir.
2: Salut,
0: vous
2: Albert.
0: Allez bien? Merci d'être venu.
4: Ah, ouais. Ah bah c'est normal hein.
3: Salut les copains.
4: Voilà. Salut à toi.
0: Et donc on vient découper un
3: découper ouais, on vient découper un gros morceau là.
0: Locos, un groupe de ska punk espagnol formé par un des chanteurs de ska qui s'appelle rigole pas mais il s'appelle Pipi. Et ils ont 3 albums à leur actif et là c'est tiré de leur dernier album Tiempos Difficiles. Et en fait je l'ai passé parce que le 6 juin ils passent à Brive-Charensac au Loiranzic.
2: T'en avais déjà parlé. Sera, normalement.
0: T'en avais déjà parlé. T'avais passé Toxic Frog déjà.
2: Ouais, c'est ça.
0: Ouais, c'est et, ça. Et donc, voilà, donc, si on aime le ska, si on aime le punk, il faut y aller là-bas. C'est un très bon festoche. Et donc, maintenant, je laisse la parole à Aline.
2: Alors, bonjour à tous. Moi, j'ai choisi un morceau des Ramoneurs de Menhir et j'en parle après.

0: Ah toi, vas-y.
1: Bon, ça déménage hein, quand même. Hein.
2: Bah ouais.
3: Oui.
1: Donc les Ramoneurs, bah plus besoin, je pense, de les présenter. Donc ils ont fait 5 albums, dont un avec du coup le Bagad Bro de Kimberley.
0: Ouais. C'est qui?
1: C'est un Bagad. Donc du coup, tu sais pas ce que c'est qu'un Bagad.
4: C'est du folklore breton avec tous les instruments traditionnels bretons, c'est ça?
1: Ouais, voilà, musique celtique traditionnelle. Donc eux, ils ont fait 5 albums aussi.
3: Et tu les entends bien là,
1: et
3: ils sont
1: en fait, ils ont commencé l'orchestre en 1949. Voilà, c'est un vieux Bagad et puis ils se recyclent un peu dans le punk, je trouve que ça va bien les deux.
0: Ah, il y a quelqu'un qui veut parler au fond de la classe.
2: Non, mais j'allais dire que c'est des vieux Bagad. Les vieilles bagages.
3: Hein. Bah ouais, comme celui de Lambiwe, Kimberley.
2: C'était une boule.
1: Donc ouais, voilà, et sucks, ça veut dire. Bah, ils vont me laisser parler, oui. Ça veut dire c'est nul et en même temps ça veut dire sucer. Et en fait, c'est une chanson anti-religion, anti-pouvoir et anti-système. Voilà, c'est tout en anglais. Et, mais, bon, ouais.
3: Mais c'est qui? Il y a juste le Bagad en invité, la voix, c'est qui là? Dessus.
1: C'est pas noté.
3: C'est pas noté. Parce que pendant un moment, Laurent,
4: tu
3: il
4: le
3: a.
4: Connais pas noté
2: le saura pas.
3: Parce que pendant un moment, Laurent, lui, il a, avant de faire les Ramoneurs, je sais pas si tu savais, il avait fait The Six après les Bérus. C'était du hardcore.
2: Oui.
3: Dans les années 92, 93, ouais. Et après, il a rattaqué justement avec un Bagad, les gars qui étaient pris.
1: Et ils ont fait toute une tournée en 2017 et l'album. Et ils sont passés au Hellfest.
0: Excellent.
1: Avec le Bagad.
0: Ah ouais.
4: Donc Bagad. Du coup, Flex, t'essayes de limiter les questions trop difficiles, quoi. D'accord. Parce qu'on n'est pas là pour faire de la.
0: Il essaye de rendre les gens perplexes.
3: Non, alors qu'on a dit.
4: Perplexe.
3: On a dit que c'était tranquille ce soir, qu'on faisait pas de conneries.
0: Il cherche la perflexion.
2: Que de la gueule.
0: Allez, Francky.
2: Bon, ben voilà, en parlant d'anti-religion, ben écoutez Arcade Treatment, foutaise.
5: Mais l'hérésie a gagné du terrain. Le pape envoie alors les inquisiteurs réprimer la dépravation hérétique. Les incroyants sont pourchassés, condamnés et brûlés vifs. En 1308, tout le village de Montaillou tombe aux mains de l'inquisition. Nul ne sera épargné, pas même.

0: Alors voilà, c'était Archaic Treatments, un groupe de 2012. Bon, ils étaient quatre. Je dis ils étaient parce qu'ils ont arrêté. Ils ont fait un seul album. Donc le chanteur, c'est l'ours. L'ours.
1: Qui est l'ours?
0: Alors qui est l'ours? En fait, l'ours, c'est Christophe Sonnery. Mais Sonnery, ça faisait con.
2: Alors on est mis en mode vibreur.
0: Donc vu la gueule du bonhomme, ils ont dit l'ours. Voilà. Et c'est la petite anecdote de Boris qui jouait dans un groupe parallèle avec lui. Et l'ours appelait Boris face de clitoris. Bon, je vous ai passé Archaic Treatments. C'était juste pour vous dire que voilà, ils vont se reformer dans pas longtemps. Donc surveillez les scènes. Si vous avez aimé, allez les voir. Allez.
3: Excellent choix, Frankie, merci.
0: De rien.
2: Bon, alors moi, je vais vous mettre un autre truc, ça va moins vous écorcher les oreilles, mais plus partir dans le délire de la tête. C'est un groupe qui s'appelle Lucratmil, donc on l'a déjà passé à l'antenne. Ils ont été assez performants, eux, de 81 à 83. Moi, la première fois que je les ai vus, c'était LOL, le bassiste. Il était sur un Solex, il avait un perfecto avec des cuir clouté. Il y avait des clous dans son truc.
0: Et il est à bord pair, lui, maintenant, non?
2: Ah, je sais pas où il est passé.
0: Il est à bord pair.
2: Mais à la base, il était d'Arcueil.
0: Il vit à bord pair. D'accord. Et il fait encore des dessins.
2: Ouais.
0: Si tu veux des dessins de LOL, tu sur bord pair, tu vas sur F. Voilà, et
2: point repère.
0: Voilà. Et LOL.
2: Il avait une petite tête de poupée qui était accrochée sur son perf. Et il avait une dégaine avec des yeux de mouche, avec un casque des années 60. Enfin bref, c'était un gros délire. Et leur musique est assez délirante. Donc dedans, il y avait aussi Nina qui était au clavier et au chant. Non, pas Nina Hagen. Oh, me parle pas de Nina Hagen. J'étais trop amoureux d'elle. Enfin bref. Et donc il y avait Nina et il y avait aussi Masto qui lui était au saxo. Et ils ont tous parti.
0: Et qui joue d'ailleurs avec René Binamé de temps en temps.
2: En point com.
0: Ah, excellent. René Binamé avec Masto.
2: Masto, c'est une tuerie, mais il a apporté un style de saxo qui est quand même assez. C'est des satellites, voilà. Donc c'est moins bourrin, mais c'est quand même plus barré. Et il y a toute une partie qui sont partis aussi un peu avec les Bérus. LOL faisait le clown, Masto est parti au saxo aussi avec les Bérus. Et ça veut dire que c'est top, le temps est imparti.
0: Ouais.
2: Donc alors on balance Népla relou de Lucratmilk.

0: Bien décalé, Flex, là. Bien décalé, hein.
1: Encore une c'est fois, pas quoi. Flex, c'est avec un P oh, comme mais... patate, ah, comme d'accord. Brute, comme pin.
0: Je suis désolé.
2: Comme pipi, le chanteur de Sarkozy.
0: Désolé.
2: Voilà, c'est
0: désolé.
2: Ça. Oh putain.
0: Tu nous as rajeuni avec ton nouveau son des années 80.
1: Eh oui, Flex. Ça date de 81, 82, à
0: bien
1: tout
0: sûr,
1: casser, tu
0: bien
1: vois.
0: Bien sûr.
2: On est bah, c'est l'hymne de ma naissance.
1: Non, mais ils étaient bien barrés. Franchement, on peut pas trop les
3: t'es
1: classer.
3: T'es né en 82 ?
2: 81.
1: 81, l'année de Mitterrand.
2: Voilà. Bon. Allez, Mika.
0: L'anniversaire est passé, on ne chantera pas la chanson aujourd'hui. Donc, ben, moi, j'ai choisi une petite découverte que j'ai fait il n'y a pas très longtemps, en soirée comme ça par hasard. Donc, un groupe marseillais qui fait du punk rock et qui est pas classique. Voilà, c'est les Ship Entertainment. On l'écoute et on en reparle après rapidement.

0: Yes. Voilà, ben, tout ça pour dire que Marseille, c'est pas que du rap et du raga, c'est aussi du rock et du bon rock. Voilà. Donc ça a été une découverte dans le les monts d'Ardèche, on peut dire, je peux dire. Hein. Une découverte. Francky, tu
1: à Jaujac.
2: Ouais, Jaujac, j'étais à Jaujac. Voilà. Moi, je dirais que c'est plus de la Hoye. Bon groupe, hein, excellent.
1: C'était une belle découverte. Hein.
0: Un trio.
2: Très belle découverte. C'est, ils viennent du quartier Jean Jaurès.
1: Puis c'est des petits jeunes. C'est la relève.
2: Et ça tape. Ils vont jouer.
0: Des minots, on dit à Marseille. Des minots. C'est, ouais, les bons minots. Et, les potes
1: ils
0: à
1: vont jouer à Saï-sous-Couzan le 9 mai.
2: Voilà, 9 mai à Saï-sous-Couzan.
1: Dans la Loire.
0: Ok, ouais. Voilà, c'était encore une bonne soirée. Donc maintenant, Albert, on revient au départ. Hein,
3: on
0: au départ
3: revient au de... voilà. Départ. Et moi, donc, comme au départ, donc, c'est, je passe une chanson des Tardigrades pour un petit rappel à l'ordre que le 15 mai au Black Sheep, il y aura le concert des Tardigrades avec en première partie Confetti. Soyez présents. Allez, et là, je vous passe un morceau des Tardigrades. Donc, c'est fait partie de leur premier album, Micheline fait de la politique. Et c'est un duo avec Yves des Salles Majestés, la chanson c'est Rebellion.

0: n'est pas un pays qui se réforme. Notre pays ne se réforme pas. Parce que nos concitoyens, parce que vous, aussi longtemps qu'il est possible de ne pas faire les réformes indiquées par les livres ou les procédures, on se cabre, on résiste, on ne céderait rien. Ni aux fainéants, ni aux cyniques, ni aux extrêmes.
1: Seigneur Macron.
2: Même c'est... Manu s'est mis au punk.
3: Manutention. Et donc c'était les tardigrades. Donc venez nombreux le 15 mai au Black Sheep avec en première partie Confetti, Aline, à toi.
4: Oh yeah. Moi j'en vois Little Johnny Jett, des Dogs. Et on en parle.

0: Allez, Aline.
1: Allez, allez.
0: Au soleil.
1: Ouais, j'étais. J'étais parti dans la nostalgie
0: bonjour
1: du morceau.
0: Bonjour Aline, bonjour.
1: Donc les Doves, alors ils chantaient depuis 1973.
2: Putain, ils sont morts depuis. C'est
1: Iggy. Eh ben oui, ils ont perdu leur leader chanteur. Du
0: Iggy,
1: coup,
0: Iggy Dogs.
1: Ils ont arrêté en 2002.
0: Ouais.
3: Iggy, il est où Iggy?
0: Il y a deux secondes.
4: Mais oui.
1: Ah mais voilà, mais
3: allez les gars, réveillez-vous, bordel.
1: Donc ils ont quand même fait 10 albums, dont des premières parties après de Little Bob en 74. Le morceau qu'on vient d'écouter, c'est Little Johnny Jet, qui est sur le deuxième album de 1983, Legendary Lovers. Ah, merci pour le son, c'est mieux.
4: Oui, c'est mieux parce qu'elle vient de terminer son appel téléphonique. On a les carreaux, celle à qui j'ai piqué la chemise.
0: Allez.
1: Et en fait, alors, du coup, c'est l'histoire d'un petit gars qui part en bringue et...
5: Il s'apprête, hein.
1: Les gars, là, ils sont de Rouen, hein, c'est des Normands, hein, ils chantent en anglais. Hein.
5: Ils s'apprêtent pour
1: voilà,
5: partir
1: parce
5: en bringue.
1: Parce que ça fait mieux.
5: Ils cirent les chaussures.
1: Et ils cirent ses cheveux.
3: Et moi, j'ai pas de chant, Rouen.
1: Voilà, c'est tout gentillet comme chanson.
5: Voilà.
0: Mais c'était super.
1: Moi, j'adore.
0: Très vite.
1: C'était ma première cassette avec les Clash en 1983. Mmh. J'adore.
0: Allez, à Funky.
5: Allez, moi je vais vous réveiller un peu là avec du banlieue rouge.
4: Un truc de communiste, truc là.
5: Ouais, c'est un truc qui va vous faire bouger le cul.
1: T'as pris ta place à la.
5: C'est de la Seine-Maritime. Ils viennent de Seine-Maritime. Bon, bah écoutez ça, c'est au cœur de la tempête. Vas-y, Mike.

0: Banlieue rouge.
1: Bon. Eh oui, oui, voilà, c'était un petit banlieue rouge. Bon, un groupe, comme je vous ai dit tout à l'heure, un groupe de Seine-Maritime fondé en 89. Ils nous ont fait 4 albums studio, bon, de 90 à 96. Bon, ben voilà, ils étaient 4. Bon, je dis ils étaient parce que bon, ils se sont séparés en 98. Mais bon, voilà, c'est pour moi, c'est ouais, c'était excellent. C'était ma jeunesse.
0: Quand tu dis que c'est un groupe, c'est de Seine-Maritime.
1: Ah, c'est un groupe de... Ils sont de Longueuil.
0: Il faut les voir sur scène, mais dans l'eau.
1: C'est ça, exactement.
0: Ok, sur un paquebot, quoi. Sur un bateau.
1: Avec des grosses bottes, coquées, et puis...
2: Sur une péniche.
0: Ouais, merci,
3: cherchez-moi. Sur une péniche.
1: Voilà. Et puis, entre parenthèses, mort au faf. C'est un groupe de Longueuil, Seine-Maritime. Bon, bah, je vais passer la main à...
3: Passe-moi la main.
0: Flex.
1: Flex.
0: Ouais.
1: À Flex Mex.
3: Non, mais arrêtez, putain, avec épée comme prout.
4: Donc, bah, moi, je vais vous passer encore un truc un peu chelou. Un truc entre le rock, entre un peu de synthé, la new wave, on sait pas trop. Mais ils avaient quand même un esprit punk. C'est des Américains qui s'appelaient Devo, D-E-V-O. Ils ont commencé dans les années 70, genre 72, 74. Et ils ont joué jusqu'en 2009-2010. Enfin, il y a eu tout un tas de périodes. Mais leur grosse, grosse période, c'était du 76 à 82. Et là, c'est un titre... C'est des gars qui jouaient sur scène avec des espèces de combinaisons antinucléaires jaunes et avec des pots de fleurs rouges sur la tête. Alors, les pots de fleurs étaient censés recevoir toute l'énergie...

0: Voilà, cette fois je peux le faire. Donc c'était Divo dans She Said Sloppy. Ils ont repris Satisfaction des Rolling Stones. Donc c'était vraiment dans les années 70. Et là, Albert me fait un mouvement tournant. Ouais. Je sais pas s'il a chaud ou si je veux que je passe...
1: À la main.
0: La main. Je passe la main à qui ?
2: Passe-la bien alors.
0: À Mika ? Vas-y Mika.
2: Donc c'est mon tour. Moi je voulais juste faire une petite dédicace à Joe qui est pas là ce soir avec nous. Qui est en plein boulot, qui a des...
3: Salut Joe.
4: On pense à toi.
2: Voilà, salut à toi,
1: là où
2: Joe.
1: Tu es.
0: Hello Joe. Il reviendra. Qui va jouer au Gardéchistan.
2: Sûrement, il joue de partout,
0: il
2: Joe.
0: Il paraît dans le truc de merde, là. Non.
2: Sûrement.
1: Mais non, c'est pas DJ Hachier.
0: Non, c'est pas... Il jouait pas avec DJ Hachier. On m'a dit qu'il faisait peut-être un duo avec
1: c'était
0: lui.
1: C'était il y a 3 semaines, il fallait...
0: Ah d'accord, ok. Merde, je suis pas à jour.
2: Je sais pas où il est exactement, mais il bosse et il a attrapé la maladie du travail. Lui aussi.
0: Non, hein. Vous l'avez pas vu dans les toilettes là à côté,
2: vas-y voir vite fait.
0: Vite, j'y vais.
2: S'il te plaît. Donc, du coup, une petite dédicace pour Joe, un groupe féministe, parce que Joe adore les voix féminines.
4: Il a bien raison.
2: Voilà. Surtout qu'elles sont bien rock, quoi. Donc, du coup, je suis allé chercher ça aux États-Unis, à Los Angeles, donc les L7, un groupe formé en 85 et qui s'y dissout en 2001. C'est quelques. 7 albums à leur actif, ça envoie du steak, c'est un peu tout mélangé, c'est les L7, The Bomb.

0: C'était L7 The Bomb, donc un titre tiré de l'album Hungry for Stink. Donc là, ça touche à sa fin, Albert. Hein,
1: bientôt la fin, donc une petite dernière chanson. Aline.
2: Aline, sortez guitare.
3: Alors moi, j'envoie les vaches laitières. Parce que, voilà, ils ont duré de 1999 à 2022. Donc ils ont arrêté en 2022 lors du décès de leur batteur, Ochsner, qui est décédé le 14 avril 2022. Un petit hommage à lui, et ça s'appelle Traquenard du Bar.
4: Mais putain, t'as vu quelle heure qu'il est? Mais t'es encore complètement bourré!
5: Attends, je t'explique.

0: En camtar,
1: le pantalon. Oh la vache! Du bar des vaches laitières, merci à lui.
2: Merci Albert pour ton invitation.
0: Bon, le coupon voyageur vous fait un 4 CD bientôt, là, donc allez le chercher vite, vite.
1: En attendant, merci d'être venu, merci à tous.
0: Les Punky Filles.
3: Merci à Caro qui va nous chanter une petite chanson.
1: Allez, on se dit au revoir.
0: Salut,
1: au revoir. Bonjour.
0: Salut à vous.
1: Salut à toi, Aline.
2: Salut à toi, Francky.
0: Salut à toi, Mike.
2: Salut à toi, Carole.
4: Salut à tous. Les auditeurs d'ici et d'ailleurs.
2: Pensez aux filles dans le
1: jeu. Salut à toi, Flex.
3: Ouais, Flex, comme pétard, bande de cons.
0: Comme.
1: Salut à toi, Lucas.
0: D'ailleurs.
3: D'ailleurs.
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0: Wow.
1: Voilà, c'était le groupe Hot Graves et le morceau Ruination Supremacy tiré de Haunted Graves qui est un EP qui date de 2020. Vous êtes en Metal Zone. Bonsoir Isabelle.
0: Bonsoir Grégory.
1: Comment est-ce que ça va?
0: Eh ben écoute, ça va.
1: Avec
0: content
1: la musique
0: d'être
1: de
0: là.
1: Hawaii Police d'État, ça ne peut pas aller mal. Il y a du soleil, des plans des années 60.
0: Ouais. bref, bonsoir Aladdin.
2: Bonsoir.
0: Donc Aladdin, deuxième
3: du nom.
1: Aladdin, poète, essayiste, écrivain, oui. Journaliste.
2: Voilà, c'est ça, merci beaucoup.
0: C'était deux, la suite, le retour,
2: voilà,
0: quoi.
2: Aladdin
0: 2. Ah ouais, Aladdin 2. Bon, d'accord,
1: très,
0: alors on est
1: bien.
0: Parti.
1: J'adore.
0: Et Megan qui est là en vrai.
4: Bonsoir.
0: Ouais, cool, parmi nous, donc tu ne seras pas représenté que par toi-même.
4: Non, c'est vrai. Voilà, pas cette fois.
0: C'est bien. À la technique, notre cher Sylvain.
5: Bonsoir.
0: Et ben ouais, bonsoir. Et puis bonsoir à tous et à toutes. Et ben, nous sommes dans la Metal Zone saison 17, épisode 17. Si vous nous écoutez pour la première, nous sommes mardi 12 mai. Et si c'est la rediffusion, ben on est déjà le 19. Voilà, bonsoir à tous.
1: Que tu nous présentes ce
0: alors,
1: soir?
0: Alors, avant de présenter tout de suite donc, voilà, nos deux invités qui vont montrer, enfin, nous faire écouter un petit peu ce qu'ils écoutent en ce moment. Et puis, on aura aussi l'interview de Mick, de l'organisateur du Lion Metal Fest, donc qui, mine de rien, a déjà un an. L'interview, mais comme d'ici deux semaines il va y avoir le festival, voilà, ça nous fera un petit pied dedans et j'en profiterai pour parler un peu, présenter la vingtaine de groupes rapidement qui va y avoir. J'en passerai pas parce que je suppose que suite au festival j'aurai des petites interviews et là ce sera l'occasion d'écouter leurs morceaux.
1: De revenir.
0: Tout à fait. Et ben alors je commence tout de suite avec un petit morceau de punk rock core.
1: Wow.
0: Punk rockcore, tu vois un peu.
1: T'as changé, Isabelle.
0: Ouais, c'est vrai que je mets pas mal de punkcore alors que c'est pas mon trip.
1: C'est ça, hein.
0: Je ne sais pas. Ce morceau a été créé par des Californiens. C'est très frais, donc oui, je suis.
1: Punk californien, mais t'as
0: oui,
1: vraiment changé, Isabelle.
0: Je m'étonne encore plus. Mais voilà, j'avais envie de passer ce morceau que je trouve vraiment sympa. C'est une petite découverte Relapse, là. Ça date d'avril 2026, donc on est encore dans le ton, là. Ils seront au Hellfest en 2026 forcément le 18 juin, voilà. Et ce morceau s'appelle Other Hells. C'est le groupe qui s'appelle Ceremony avec un Y à la fin. On peut lancer.

0: Ouais, donc bonsoir, vous êtes dans Salut à toi.
1: Salut à toi, Lisa.
0: T'as dit quoi? Je t'ai pas entendu.
1: Si salut à toi, Lisa.
0: Oui. N'importe quoi, ouais, complètement punk,
2: non, mais
0: rien
2: écoute,
0: à voir.
2: Mais, ça s'appelle l'ouverture et peut-être les vacances, ouais. Isabelle, qui arrivent bientôt.
0: Qui voilà, tous ces ponts ouais, et tout.
2: T'as envie de partir.
0: Ouais, je crois. Ouais. Voilà. Faire du surf, comme tu disais, en Californie.
2: Ouais, c'est ça. Hein. Bon, on ira vers Palavas, hein, du coup, mais c'est quand même plus près. Mais bon, ça fait rien, on fera les surfeurs de Palavas.
0: Bon ben voilà, rien à voir avec du métal, mais voilà, hein, je trouve que c'est une belle entrée dans l'été. On n'y est pas
2: voilà,
0: encore, mais...
2: c'est ça, hein ouais, non mais on anticipe.
0: Voilà.
2: Bon écoute,
0: c'est à toi.
2: On va te ramener dans le droit chemin là.
0: Vas-y.
2: Car triomphe de la gérontocratie et jeunisme des influenceuses, la goutte de trop pour Jean-Maryse qui nous déclenche une fièvre afteuse. Voici déjà venir les...
0: 3 minutes de grind.
2: Et on commence par un groupe de Baltimore dans le Maryland qui fait du gore grind et qui s'appelle Triac. Et qui a compté dans ses rangs le chanteur de Pink Destroyer.
0: Oh, mais encore, Blake mais Harrison. Trop bien, mais lui, il est partout. Mais oui, parce qu'il y a au moins 50 formations.
2: C'est un artiste total.
0: Ouais, mais bon.
2: Ils ont fait une démo, 5 splits, 3 EP et 4 albums. Et nous allons écouter un morceau de 43 secondes qui s'appelle Brain Reduction, tiré de Pure Joy, Numb Grief, Sticking Animals, qui est un album de 2022. Ce groupe ne lui a pas réduit le cerveau, mais on a quand même perdu Jean-Jacques à cause de Triac.

0: Et on va rester dans le Maryland avec le prochain groupe qui vient de Salisbury, fondé en 2020, qui fait du grind death power violence. C'est Peace Corps, voilà, qui a fait un EP, un single, deux albums, qui est formé de Nick, de Dylan et de Brandon. Alors là, si on n'est pas dans une série...
1: Bien sûr, c'est Scooby Gang.
0: Là, voilà, hein, là, y a une génération, là, hein, ça s'entend bien. On va écouter un morceau d'une minute 05 qui s'appelle Putrescine Addiction, tiré de Precipice of Death en 2026. C'est du tout neuf. À ce jour, le meilleur moyen pour que ta copine fan de Céline Dion demande le divorce, c'est Peace Corps.

0: Ouais, dis donc, c'est la bouillie des carcasses du début, là, c'est Descanting the Unsavory.
1: Ouais, avec un meilleur son, mais ouais, ça peut rappeler ça.
0: Ah, et... je trouve pas que le son soit meilleur, tu vois.
1: Ah ouais. Non. Bon. Oh, les premiers carcasses, ils sont cracra.
0: Ah ouais, mais côté je trouve prod, ça sonne bien crasse.
2: Parce que c'était sur cassette, c'est pour ça.
0: Ouais, ouais, peut-être.
1: Ouais, et puis c'est parce qu'on était jeunes. On va terminer avec un groupe qui s'appelle Guilt Dispenser, qui vient de Los Angeles et qui fait du grind, fastcore, power violence depuis 2020, qui ont fait 3 EP à ce jour. Alors on a ici affaire à des techniciens de niveau Silicon Valley, tant au niveau de la miniaturisation des morceaux que leur découpage digne des plus grands maîtres sushi de la planète.
0: Oh là là.
1: Le tout masterisé par Scott Hull. Excusez du peu alors. Qui est Scott Hull? Il a été guitariste de Anal Cunt en 96, Isabelle. Ah ouais. Et oui, tu vois, déjà, tu... Quoi? Comment il s'appelle? C'est l'ingé son d'Agoraphobic Nosebleed, oh, de Peak Destroyer, oh, les revoilà, et oui, spécialiste en computer du gouvernement américain.
0: Quoi? Mais quel est le rapport? Mais sérieux?
1: Ah mais lui, c'est Monsieur Grosse Tête, Scott Hull, tu vois, c'est, il passe de Anal Cunt à... Bonjour Monsieur le Président, oui, oui, tout est prêt, côté raison.
0: Non mais c'est incroyable.
1: Un truc de fou.
0: Non mais c'est un fake. Tu t'es fait attraper par une IA, toi.
1: Non, c'était sur Encyclopédia Metal, revue extrêmement sérieuse.
0: Ouais, non, c'est vrai, c'est vrai.
1: Voilà, voilà. On va écouter 3 morceaux, du coup, parce qu'ils sont tellement courts que j'ai...
0: Les 3 minutes de grind, non, mais c'est 6 minutes, en vrai.
1: Ces 3 morceaux ne font pas une minute à eux 3.
0: Mais comme le temps que t'en parles,
1: c'est
0: il
1: là
0: fait 10
1: que c'est
0: minutes.
1: Beau. Le premier morceau s'appelle ARM, il dure 31 secondes, mieux qu'un vaccin et plus qu'une boîte d'antidépresseurs. C'est Guilt Dispenser.

Tu vois, un maître sushi qui entend ça, il dit, il faut que je repense totalement ma façon de bosser. Voilà, voilà. On continue avec un morceau de 17 secondes qui s'appelle Scalpel, encore plus court que son prédécesseur et en poussant encore plus loin le curseur. C'est toujours Guild Dispenser.

0: Et le mec il fait des alexandrins pour te pour te présenter ça quoi.
1: Mais c'est des artistes là, il faut aussi, il faut mettre les petits plats dans les grands. On sort le plat à asperges. Alors on termine avec un morceau de 8 secondes qui s'appelle Ruins. Voilà, et avec un morceau de 8 secondes, on a encore instantanément perdu ta belle-sœur. C'est Guilt Dispenser.
2: J'adore.
1: Bienvenue dans le futur.
0: Et du coup, leur album, il dure combien de temps?
2: 3 heures.
1: 1273 morceaux. Que des chefs-d'œuvre. Bref, t'as compris. Bah, voilà, merci beaucoup et à dans 15 jours.
0: Ouais. Eh ben dis donc, après ça... Ah mais c'est ta Mégane, vas-y, je te c'est regardais à la dernière. Oui.
3: Du coup, aujourd'hui, je vais vous présenter donc deux morceaux. Donc, on va commencer avec le groupe Architect. Donc, je vais vous présenter le morceau Curse de l'album The Sky, The Earth and The All Between qui est sorti en 2025. Donc, c'est un groupe de metalcore progressif qui est né en 2004 à Brighton, au Royaume-Uni. Voilà, donc au line-up, on a Sam Carter au chant depuis 2007, Adam Christiansen en guitare rythmique depuis 2015, Alex Dean à la basse depuis 2006, Dan Searle, batterie depuis 2004, qui est le cofondateur du groupe du coup. Donc Architect, c'est un groupe très engagé, notamment dans les causes animales, donc ils sont tous véganes, et environnementales. Ils alignent leurs actes sur leurs paroles et ils vivent ce qu'ils chantent. Donc leur nom de groupe vient du fait qu'ils veulent construire solidement du gros son et une vie alignée avec leurs convictions. Donc il y a 11 albums qui sont sortis à ce jour et on pourra les retrouver au Hellfest le dimanche 21 juin 2026.
0: Comme c'est bien dit.
1: Merci. Avec ça, on peut pas perdre.
3: On a fait nos petites recherches.

0: Bon, bah écoute, ça va, c'est quand même velu.
1: Bah, ouais. C'est pas mal. Hein.
0: On reste dans du. C'est pas du punk californien.
2: Hein, la, la stigmatisation.
3: Ah, c'était facile.
0: Je suis méchant, toi qui passes toujours les pires groupes de black metal.
3: Non, mais c'est vrai que pour démarrer une émission de métal, je commence par du punk, c'est n'importe
2: mais
3: quoi.
2: C'est très bien, mais c'est grand écart, c'est très bien.
0: C'est parce que, c'est parce que tu changes.
2: Ce n'est pas sale.
0: Tu as changé.
4: Bientôt le reggae.
3: Ah non, non, non, alors ça.
0: N'écoute pas la voix du diable, Isabelle.
3: Tu peux
0: il est toujours
3: Sylvain.
0: Là, tapis dans l'ombre.
3: Non, non, non, mais Sylvain, c'est clair que non.
0: Il le sent quand tu faiblis, lui.
3: Non, accordéon non plus. Vas-y, Alain, je t'en prie.
2: Alors, moi, je vous présente Coffins, un groupe de doom death metal japonais. La chanson qu'on va écouter, c'est Altar in Gore, de l'album Buried on Death de 2008. Donc, début, c'est en 96 à Tokyo. Le line-up, il y a Bungo Uchino au chant et à la guitare, Satoshi Ikida à la batterie, Jun Tokita au chant et Masafumi Akate à la basse.
3: Ils ont t'as fait japonais première langue, toi.
2: J'écoute.
3: Tu t'es entraîné.
2: Je regarde des animés en VO, c'est pour ça.
3: Ah ouais, je sais bien, mais quand même.
0: On les connaît bien.
3: Nous aussi, mais on parle pas aussi bien japonais. Hein.
2: Ils ont 30 ans de carrière. Ils sont très connus. Ils sont pas très connus du grand public, mais ils sont respectés par les labels et la scène underground japonaise. Alors Coffin, si on peut faire une petite analogie, c'est une sorte de gros blob de chair en putréfaction que tu peux rencontrer dans les égouts. C'est bien gras, c'est bien glaireux, c'est lent et lourd, et ça avance vers toi en rampant jusqu'à t'enlacer les chevilles avec ses tentacules suintantes. Et puis ils t'offrent qu'une bière. Donc c'est sympa.
3: C'est cool. C'est cool.
2: Ouais.
0: Elle se passe où ta soirée?
2: Dans les égouts. Ils ont 6 albums. Une grosse douzaine de EP ou d'albums splits avec plein de groupes différents et il n'y a pas de concert en France parce que c'est comme ça!
0: Mais ouais, mais nous c'est compliqué.
3: Ouais, on espère.
2: Coffin, Altar, Ingor.

0: Ah, c'est bon.
1: Wow, ouais, ouais,
2: c'est vrai que...
1: Petit côté rock'n'roll.
0: Ouais, il y a un petit côté, j'y vais.
1: Ouais.
0: Je sais pas où j'y vais,
1: mais j'y vais. Hein, ça, c'est clair.
2: J'avance tout droit. Hein.
0: Ouais. Ouais. T'as les jambes pleines de boue et t'avances.
2: C'est pas lent, mais sûr.
1: Ça écrase tout.
2: T'écrases. Ouais, c'est ça, ouais, hein, avec tes gros écrases-merdes,
1: ouais,
2: là, t'avances.
1: Ah, je voyais une chenille, moi, tu vois.
0: Ah, ouais, une putréfaction.
1: Ah, ouais, non, non, mais je voyais pas l'animal.
2: Il est rempli de fluide.
0: Ah, ok.
1: Non, la grosse chenille qui avance, et voilà, toi, t'étais dans la neige, on continue là-dedans. Tu vois.
2: Bon, on va faire une grosse chenille qui avance dans la neige.
1: Ouais, ouais, si tu veux. Bon. C'est fou ce que ça évoque tellement, et c'est abstrait comme musique en fait. Ça évoque tellement de choses.
0: Ah bah oui,
1: là, t'es parti dans les égouts, on finit dans la neige.
2: Ouais, on est passé par la salle de sport.
1: On était dans la salle de sport en studio. Ouais,
0: mais c'est bien ça, ça ouvre l'imagination, ça qui est cool.
1: Sous de la fonte et tout.
0: Quoi, c'est fini du doom metal, ouais, ouais.
2: De la fonte fluide.
0: Ouais, fluide.
1: Ah ouais,
0: en putréfaction.
2: Voilà.
1: Il y tient. Son côté.
2: C'est de la fonte putréfiée.
1: Ouais. Mais c'est grave. Du coup, c'est à... Ah, mais c'est à moi.
2: C'est déjà à toi.
1: C'est déjà à moi. Alors, je remets mes petites lunettes. Eh ben, on va écouter l'interview. Hein, on est parti sur l'interview de Mick, donc. Et non pas Mike. C'est Mick Kayzare, en fait, qui est également le chanteur de Destiny Team. Et c'est vrai qu'on n'en parle pas vraiment dans l'interview. Ce qui m'intéressait surtout, là, à ce moment-là, c'était les informations sur son festival. Et c'est vrai qu'on en apprend pas mal. Je trouve qu'il se livre sur comment un organisateur de fest gère son business, et c'est vraiment pas mal. Et j'en profiterai donc juste après pour annoncer l'affiche des prochains qui aura au Lion Metal Fest. Et ben on est parti. Bon, nous sommes là sur la 7e édition 6 juin 2025 du festival du Lion Metal Festival sur Montigny, et je suis avec l'organisateur qui va se présenter. Tu vas me dire donc ton nom et quel groupe tu joues, parce que quand même tu es aussi dans le groupe.
3: Alors bonsoir à tous, moi c'est Mick, du coup je suis donc le chanteur de Destiny et donc l'organisateur avec toute ma magnifique équipe de bénévoles, donc organisateur du Lions Metal Fest, et c'était la 7e, c'est la 7e édition là en cours.
1: Donc je voulais savoir qui était à l'initiative de ce projet et si tu avais un nom d'association.
3: Alors l'association, elle a le même nom, c'est Lions Metal Festival Association, on s'est pas bien embêté. Et je suis donc à... Donc moi j'habite sur la commune, j'ai grandi en fait à Montagny dans ce village, et ça me faisait mal au cœur de voir cette salle très bien, vide, où il se passe rien. Et c'était avec l'ancien maire, je lui ai proposé, ça l'a vraiment intéressé. Ça s'est fait comme ça, donc on a commencé petit, on va dire avec... Bon, on a commencé quand même avec des gros groupes, mais c'était pas le Lions Metal Fest de 2025 ou même des 2-3 dernières éditions. Mais ça a commencé petit et le bébé a grandi, quoi. Pardon. Et donc voilà, mais je suis à l'initiation, enfin c'est une bande de copains et je suis à l'initiation depuis le début, quoi.
1: D'accord. Donc j'allais dire qu'est-ce qui motive un tel engagement, mais tu disais voilà, la salle était vide et qu'il y avait un vide, tu avais un besoin peut-être aussi de jouer du métal ou de faire venir des métalleux.
3: Eh ben en fait le truc c'est que moi j'organisais un festival déjà qui s'appelait l'Underground Metal Fest quand j'étais beaucoup plus jeune, dans une commune à côté, à Miry. Et on avait dû faire 8-9 éditions. On était très limité parce que la salle avait une capacité de 300, donc on était sold out tout le temps. On a fait jouer des super groupes comme Jus Sanctid à l'époque, enfin beaucoup de groupes, et on a dû arrêter parce que je sais plus pourquoi, mais c'était la mairie qui était pas très fan. On a arrêté, j'ai arrêté d'organiser pendant quelques années, et en fait quand j'ai fait construire, je suis revenu parce que j'habitais sur Lyon, je suis revenu, j'ai fait construire dans mon village où j'ai grandi. Et comme je te l'ai expliqué tout à l'heure, j'ai vu cette salle et je me suis dit mais pourquoi pas repartir sur un projet de festival. Après clairement j'ai toujours été un peu là-dedans à organiser et ça me plaît beaucoup, donc ça arrivait assez naturellement, quoi.
1: Voilà. Okay. Quelle est l'origine du nom de ce festival ?
3: Eh ben écoute, petit brainstorming entre potes, et moi j'ai proposé ça parce que on n'est pas loin de Lyon. L'emblème, évidemment, y a des lions sur tous les blasons, dans tous les coins, dont notre village. Donc du coup, j'ai proposé ça, ça a plu à tout le monde et ça a dû durer 2 minutes, quoi. Tu vois, voilà, ça a plu à tout le monde et puis on voulait pas un nom non plus trop typé métal ou quoi. Et voilà. Ouais, ça changeait.
4: Elle est magnifique. Et qui est à l'origine, enfin, qui a fait le dessin, si tu sais?
3: Alors, nous, on travaille avec Juliane, qui est notre graphiste. Depuis le début, il nous suit. Et c'est lui qui fait tous les dérivés de logo, tout ça, ouais. Donc, on a une bonne équipe, ouais. Merci, ouais. Il est très bon.
4: Et même sur les verres, là, l'impression est magnifique. Avec filet, sans filet, est-ce que vous avez des subventions? Comment ça se passe?
3: Alors,
4: pardon, si vous rentrez dans vos frais d'une année sur l'autre?
3: Alors, j'ai déjà eu des subventions. Là, cette année, j'ai quasi rien. Mais en fait, ce qui se passe, c'est que c'est grâce aux gens qui sont là. Les gens sont fidèles. Ça fait 3 années qu'on est sold out. Donc, en fait, on travaille quand même assez sereinement, quand même. Je dois bien l'avouer, grâce à eux. Et sinon, ça nous est arrivé une fois ou deux d'avoir des petites subventions, mais genre 1000 ou 2000 euros, tu vois. Donc, tu fais pas grand chose. Notre budget aujourd'hui, il est à 55 000 euros, à peu près, pour donner une idée. Voilà. Et c'est à peu près ça, quoi. On est à peu près sur un ratio quasiment de 50-50 entre orga, prod et artistique. Ouais.
4: C'est intéressant, merci d'avoir dit ça, c'est vrai que ça donne une idée. Juste pour savoir combien de bénévoles là sur deux dates comme ça, deux journées.
3: Eh ben, il y a 68 bénévoles en tout. Donc on a l'équipe de sécurité au crash barrière, parce que comme tu l'as vu, il y a des slammers et tout, pour pas qu'il y ait des blessés. Il faut bien les récupérer, donc ils sont habitués. Hein. C'est une team qui fait beaucoup de fêtes, voilà. Donc c'est des habitués. Et puis après, il y a toute la petite équipe, toutes les petites mains derrière, ceux qui font déjà en tout. On a par exemple 260 couverts à sortir en 2 jours, parce qu'on fait manger les bénévoles. On leur offre un bon repas chaud et puis les groupes. Donc c'est en moyenne, c'est 60 artistes jour à peu près. Donc voilà, donc il y a une belle team au catering et en plus ils gèrent super bien.
1: Public.
3: Voilà, et puis après tu vois, il y a la team du bar, il y a la team du snack, il y a la team plateau aussi. Donc en tout 68 personnes. Voilà.
4: Super. Dernière question, est-ce que tu as une idée de la future affiche pour l'année prochaine, même si le fest n'est pas encore terminé?
3: Eh ben pas du tout, non. J'ai aucune idée. Il y a bien des trucs qui me feraient vraiment envie. Mais après, ça, il y a beaucoup de facteurs. C'est les groupes qui sont tournés ou non. Sur des groupes américains, par exemple, on n'aurait jamais pu faire venir Warbringer ou Cryptopsy. En termes de logistique, ça coûterait beaucoup trop cher s'ils ne sont pas en Europe. Donc voilà, là on a eu la chance de pouvoir choper le plateau Decapitated, Cryptopsy, qui est avec Warbringer. Donc excellent. Et puis donc ça dépend un peu des offres qu'il y a sur le moment. Ouais. Après on fait toujours aussi des choix très spécifiques. Voilà, comme là notamment Gamma Bomb, on les a fait venir que pour cette date parce qu'on voulait les faire. Mais voilà, c'est un peu, on voit un peu ce qui est en tournée et ensuite on avise, tu vois, et c'est comme ça qu'on bricole l'affiche, ouais.
4: Alors en fait, si j'ai une autre question, est-ce qu'un groupe comme Nile, qui est américain, a été taxé à 200% pour venir en France?
3: Alors j'en sais rien du tout. En tout cas, tout ce que je sais, c'est qu'ils sont, encore une fois, ils étaient déjà en Europe ce week-end et ils avaient ils ont 3 festivals. Nous, on est le 3e et ils rentrent lundi aux States. A priori, je crois que c'est ça leur planning. Donc du coup, quand j'ai vu qu'ils avaient une date, alors eux, ça s'est fait très simple. J'ai vu qu'ils ont annoncé une date en Allemagne. J'ai contacté direct pour le dimanche. Et là, ça s'est fait facilement parce que j'étais en force, si tu veux. Donc voilà, super.
4: Eh ben, je te remercie beaucoup et puis bonne chance, enfin, plein de bonnes choses pour la continuation de ce fest. Hein. Franchement, 7e édition, nous, on se régale là.
3: Super, écoute, j'espère te revoir l'année prochaine et puis merci à toi en tout cas.
1: Super, merci.
5: Au revoir. Je suis Philippe, donc du webzine aux portes du métal et vous êtes dans Metal Zone sur fréquence 7 tous les mardis de 21h à 21h52. Ouais, 52. Je suis pas sur le, ça m'a très, très surpris. Ouais.
4: Il m'a fait marrer, il était très spontané. Donc, très spontané, pardon. Il y avait plusieurs gars, c'était sur le Lions, qui faisaient des webzines et photographes. C'était sympa. Un petit échange entre nous en arrière-boutique, là. C'était cool.
2: C'est vrai que c'est un festoche super agréable et convivial quand on est un pur métalleux. Puisqu'il n'y a que du pur métal.
4: Ouais, et donc rapidement, l'affiche là, elle a lieu dans 15 jours, là, les 23 et 24 mai.
1: là de 2026, hein, donc ça va aller très vite. Vous pourrez voir une vingtaine de groupes jeudi, donc il y a 9 groupes de death, brutal death, mélodique death metal, voilà, donc bien death. Il y a 4 groupes à consonance plutôt black, donc c'était sympa, l'année dernière c'était pas mal black. Hein. Il y a 2 groupes de viking, black, death, voilà, sympa, et 3 groupes plutôt trash, et puis un groupe de brutal death grindcore. Donc c'est plutôt sympa. La tête d'affiche c'est Equilibrium du folk metal. Donc là c'est du folk. Il y a Primordial qui est du pagan black metal. Et donc sinon on a Asmat, donc le mélodique. Je vais pas tout dire à chaque fois les étiquettes, mais dans l'ordre alphabétique on a Cutter the Flesh, Darkane, Darkfall, Dépérir, Exocrine, Exocrine, d'accord, d'ailleurs qu'on connaît bien. Hate, Elixir, Immingbjord, alors ça sonne bien viking. Les Hrodgar qu'on a eu en studio en début d'année avec nous là, qui sont du coin. Maceration, Malpest, Massacra Legacy, Night Rage, je sais pas, ouais. Putrefaction of Rotting Corpses, donc ça c'est du brutal grindcore forcément. Seth, un groupe de death metal français aussi. Shrimpaler. C'est notre pote, c'est Awen qui joue dedans. Délire, il fait l'ouverture en fait, hein, je crois
2: ça,
1: bien.
2: L'ouverture du samedi.
1: Il y a Sledgehammer, alors ça je connaissais pas trop. Et puis Warside aussi, hein, nos potes qui sont aussi
2: ça,
1: qu'on
2: ça
1: a.
2: Ça va déboîter Warside.
1: Qu'on a aussi interviewé, il me semble, hein, au Metaloid, hein, je crois.
2: Au Metaloid et donc, dans voilà. Sharkt aussi, puisque c'était oui. Le batteur de Sharkt.
1: Tout à fait. Et donc voilà, ça fait une vingtaine de groupes que je vais essayer d'avoir au micro 2 petites minutes pour savoir d'où ils viennent, ce qu'ils font, quelle est leur actualité. Et je trouve que ça passe bien, ça. J'ai bien aimé ça cette année.
2: On a hâte d'y être.
1: Ouais, donc dans 15 jours, et je crois qu'ils sont presque sold out, donc dépêchez-vous hein, si vous voulez avoir votre place.
2: Ça avance, ça avance.
1: Voilà. Bon, j'ai fini du Lion Metal Fest édition 2026.
2: Bah, écoute, merci Isabelle, et pour fêter ça, on va s'écouter un petit groupe italien d'Emilie Romagna, formé en 2017, qui fait du gore grind, qui s'appelle Golem of Gore. Ils ont fait une démo, un EP, 16 splits, 2 albums, donc c'est Marco Carboni à la guitare, Ricky à la bassiste et au chant, qui est devenu chanteur, qui faisait partie de Grumeau, là, les deux premiers, qui font toujours
1: super
2: partie de Grumeau.
1: Bon, ça aussi.
2: Très très bon Grumeau. Ouais. Davide Fanabegoli, qui est le batteur, et Bodney, qui est à la basse depuis 2023, c'est le petit dernier. On va s'écouter Chronique Obstructive Caustic Vomit. Ouais, non, mais la littérature ne nous lâchera jamais. 2 minutes 09, tiré de Ultimo Mondo Cane en 2025. Ça, c'est un coup à ce que Bernard, même assis dans son canapé, nous chope le mal des transports. C'est Golem of Gore.

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0: Ouais, on sait pas trop comment ça s'est fini, mais ça a l'air d'être mal chez finir. Voilà, voilà, c'était Golem of Gore. Merci beaucoup. Et on va enchaîner sur nos invités.
1: Ok, ça marche. Alors moi, le groupe que je vous présente là, c'est I Wrestle a Bear Once.
2: I Wrestle a Bear Once.
1: I Wrestle a Bear Once. On peut traduire en argot belge par j'ai lutté contre un ours une fois.
0: C'est ça.
2: C'est trop beau, il nous le dit depuis tout à l'heure. I Wrestle a Bear Once.
1: I Wrestle a Bear Once. Parce que c'est la phrase, il n'y a pas...
2: Non, il n'y a pas d'espace.
1: C'est un seul mot.
2: Non, mais il faut voir, c'est que c'est écrit en, ouais, c'est en un mot.
1: I Wrestle a Bear Once.
2: Ouais.
1: Donc la chanson elle s'appelle Taste, Taste Like a Kevin Bacon de l'album It's Happening en 2009. C'est du metalcore. Le groupe, le début, la fin, 2007-2016 en Louisiane, aux États-Unis.
2: Comment ça s'appelle déjà, pardon ?
1: I Wrestle a Bear Once.
2: J'adore.
1: Le line-up, Courtney LaPlante.
2: Oh, mais tu nous en as déjà parlé.
1: Mais la fameuse Courtney LaPlante qui est canadienne et qui fait Spirit Box, dis donc.
2: Mais oui.
1: Oui.
2: Aladdin 2, le retour.
1: Voilà. À la 2,
2: pardon.
1: Voilà. Donc Courtney LaPlante, Steven Bradley à la guitare, Mikey Montgomery à la batterie, Mike Martin à la basse, Mike Stinger à la guitare. Alors la chanteuse initiale, celle qui chante dans la chanson Taste Like Kevin Bacon, c'est Krista Cameron. Donc elle est remplacée après par Courtney LaPlante.
2: Attends, on l'entend pas là. On va pas l'entendre à Courtney.
1: Non, je suis désolé. Mais il faudra aller sur l'écouter.
0: Nous, on attendait Courtney là.
1: Mais vous aurez Krista Cameron et c'est excellent. Krista Cameron, c'est une petite comptable qui, quand elle en a marre, elle fait du gros death metal.
2: Ouah.
1: Alors là, c'est jamais. Alors, I Wrestle a Bear Once, c'est comme vouloir manger une raclette dans un restaurant à sushi à la Nouvelle-Orléans.
2: Oh, voilà. Impossible, quoi.
1: C'est un mélange improbable, mais ça fonctionne. C'est du metalcore avec du jazz, du disco, du classique, de l'électro. Et c'est maintenant sur Metal Zone.

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1: Mais c'est trop beau. Franchement, donc c'est une chanteuse qui imite les bears.
0: Mais complètement. Mais elle imite de la harpe, elle imite un klaxon, elle imite tout.
2: Le klaxon des frères Dukes.
0: Exactement, bravo,
1: c'est
0: trop fort.
1: Non, mais j'adore.
0: Mais c'est trop bien, c'est je sais pas, c'est ils ont aucune limite à leur imagination, les gars. Mais oui, moi j'ai dit oui.
1: Bon, on arrive à la fin de cette émission, même si on aurait envie de continuer à parler. Vas-y, Mégane, tu nous présentes le dernier morceau, s'il te plaît.
3: Allez, donc le dernier groupe que je vais vous présenter, c'est Memphis Mayfire, avec le titre Shapeshifter de l'album Shapeshifter aussi. Donc, qui est sorti en 2025. Donc, pareil, gros groupe de metalcore. Leur début 2006 à Denton, au Texas. Donc, au line-up, on a Matty Mullins, qui est chant et clavier depuis 2008. Kellen McGregor, guitare et chœur depuis 2006. Corey Elder, basse depuis 2008. Jake Garland, batterie depuis 2010. Donc, leur cheval de bataille, c'est qu'ils affirment à chaque concert, et durant les interviews, c'est leur volonté d'être un soutien pour ceux qui se sentent brisés. Donc, ils ont un fort rapport d'échange avec leur public et sont loin des groupes iconiques intouchables. Pour résumer leur philosophie, lutte, tu n'es pas tout seul.
1: Luttons.
3: Voilà. Donc, il y a 8 albums sortis à ce jour et il n'y a pas de concert prévu en France, malheureusement. Pas encore.
1: Eh ben, c'est parti.

0: Bon, ils ont foutu le feu à Memphis,
1: tout simplement.
2: Bien varié, bien sympa. Merci à tous, merci Greg.
0: Merci Isabelle.
2: Merci Alana, merci Mégane.
3: Avec plaisir.
2: Plaisir de vous avoir à nouveau dans les studios. Alors, pas d'ici cette saison, parce que là, on va clôturer la semaine prochaine d'ailleurs avec Dumas, une interview justement au Metal Fest, un groupe de Slovaques de 2006, Trek to l'Est. Leur album s'appelle Hrley. Ah, d'ailleurs, Greg a les t-shirts.
0: J'ai les t-shirts.
2: Ouais, donc ce sera une spéciale interview la semaine prochaine. Après, je pense qu'on va conclure peut-être avec le BTH et les festivals de l'été, mais ça viendra. Voilà, les deux dernières qui arrivent. Merci Sylvain pour tout ça.
4: Merci à vous.
2: Merci aux invités pour vos découvertes. Et donc, on espère vous voir dans la saison 18 si tout se passe bien.
1: La majeure.
2: Ouais, je sais. Oui, la majeure. Oh, jolie.
0: Putain,
2: wow. Bon,
0: écrivain. Ça va être ça, là.
2: Et oui, écrivain. Créateur, on peut dire aussi. Bon, merci à vous tous.
1: Avec plaisir.
2: Et puis, à une prochaine.
0: See you. Allez, merci.

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